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1: Ici Stéphane Côté, voici les informations M105. Le gouvernement du Québec revoit à la baisse ses cibles pour la vente de véhicules électriques qui passe de 100 % à 80 % en 2035. La nouvelle norme a été justifiée par la volonté du gouvernement de donner un répit à l'industrie automobile qui composerait avec de nombreux défis. D'après la ministre de l'Environnement, Pascale Derry, l'approche adoptée est équilibrée et maintient une norme tout en l'assouplissant pour tenir compte de ces difficultés. Le Centre d'aide aux entreprises de la Haute-Yamaska et Région célèbre ses 40 ans avec une performance exceptionnelle. L'organisme a marqué l'année avec une visibilité accrue, de nouveaux partenariats et plus de 11,5 millions de dollars investis dans l'économie locale. Le Centre d'aide aux entreprises a également renforcé son positionnement en reprenariat avec le lancement du fonds Relève Plus, tout en accompagnant 48 entreprises dans ce domaine. Au total, 338 emplois ont été créés ou maintenu. Par ailleurs, l'organisation mise sur la relève avec le tournoi Entrepreneurs de l'avenir, une initiative destinée à inspirer les jeunes à se lancer en affaires. Et la construction d'un nouveau centre de tri à Granby va entraîner la fermeture de Récupestrie d'ici 2027. Ce projet, piloté par Éco-Entreprise Québec, vise à regrouper les activités de tri de la région et à augmenter la capacité de traitement des matières recyclables. Toutefois, c'est une décision qui suscite des inquiétudes. Selon la présidente de Récupestrie, le fait de transporter les matières sur de plus longues distances va à l'encontre des objectifs environnementaux. La fermeture de Récupestrie pourrait également affecter une trentaine d'employés dont l'avenir demeure incertain. Le nouveau centre de tri de Granby, lui, pourrait entrer en fonction dès 2028. Voilà pour l'essentiel de l'information. Détails, autres nouvelles, m105.ca.

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6: Ici Florence Aquilina et voici vos infos M105. Le Québec relance pour 2 ans le programme de l'expérience québécoise, le PEC. Le traitement des demandes reprendra le 2 juillet sans limite de dossier pour les personnes déjà admissibles avant son abolition en 2025. Cette décision répond à une forte pression de la part d'étudiants, de travailleurs étrangers, de plusieurs organisations après des mois d'incertitude et de manifestations réclamant le retour de cette voie rapide vers la résidence permanente. Le PEC cohabitera avec un autre programme d'immigration tout en respectant les cibles de, je le rappelle, 45 000 immigrants par an. Environ 14 500 admissions sont prévues par chaque voie durant la transition. Et à l'échelle locale, en terminant à l'aube de son 20e anniversaire, Symbiose Nature, anciennement connue sous le nom de la Fondation CETI, a présenté hier son rapport annuel à ses membres. L'organisme parle d'une année bien chargée avec des défis, des projets importants et un nouveau souffle, selon sa directrice Martine Ruel. On peut penser d'ailleurs à leur changement d'identité. Parmi les faits marquants, un projet pour protéger la salamandre pourpre et ses habitants Haute-Yamaska. 8 inventaires écologiques ont également été réalisés et plus de 85 hectares de milieux naturels ont été préservés. Symbiose Nature, en terminant, veut poursuivre sur cette lancée l'an prochain avec un projet de mobilisation. Alors voilà, c'était l'essentiel de vos infos. Détails, autres nouvelles, ou m105.ca.

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3: Ici Stéphane Côté, voici les informations M105. Le gouvernement du Québec revoit à la baisse ses cibles pour la vente de véhicules électriques qui passent de 100% à 80% en 2035. La nouvelle norme a été justifiée par la volonté du gouvernement de donner un répit à l'industrie automobile qui composerait avec de nombreux défis. D'après la ministre de l'Environnement, Pascale Derry, l'approche adoptée est équilibrée et maintient une norme tout en l'assouplissant pour tenir compte de ces difficultés. Le Centre d'aide aux entreprises de la Haute-Yamaska et région célèbre ses 40 ans avec une performance exceptionnelle. L'organisme a marqué l'année avec une visibilité accrue, de nouveaux partenariats et plus de 11,5 millions de dollars investis dans l'économie locale. Le Centre d'aide aux entreprises a également renforcé son positionnement en reprenariat avec le lancement du fonds Relève Plus, tout en accompagnant 48 entreprises dans ce domaine. Au total, 338 emplois ont été créés ou maintenu. Par ailleurs, l'organisation mise sur la relève avec le tournoi Entrepreneurs de l'avenir, une initiative destinée à inspirer les jeunes à se lancer en affaires. Et la construction d'un nouveau centre de tri à Granby va entraîner la fermeture de Récupestrie d'ici 2027. Ce projet, piloté par Éco-Entreprises Québec, vise à regrouper les activités de tri de la région et à augmenter la capacité de traitement des matières recyclables. Toutefois, c'est une décision qui suscite des inquiétudes. Selon la présidente de Récupestrie, le fait de transporter les matières sur de plus longues distances va à l'encontre des objectifs environnementaux. La fermeture de Récupestrie pourrait également affecter une trentaine d'employés dont l'avenir demeure incertain. Le nouveau centre de tri de Granby, lui, pourrait entrer en fonction dès 2028. Voilà pour l'essentiel de l'information. Détail, autres nouvelles, m105.ca.

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0: 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Le matin, ça commence bien au 189 jusqu'à 8h30 dans M105 le matin.
3: C'est le titre de la chanson « Working for the weekend ». Je pense qu'il y en a qui sont rendus là quand on arrive au vendredi. On est content. Le week-end approche. Il reste une journée. Bienvenue dans M105 le matin,
4: Mais Stéphane. Ça dépend pour ceux qui travaillent la fin de semaine. Eux, bon. Ils commencent cette semaine.
3: Ah, il a tellement raison.
5: Il dit ça parce qu'il est là demain. C'est ça l'affaire.
4: Ah oui? Ah! Merci de me le rappeler. Ben oui. Hey, bonjour. Bonjour, Marie-Ève. Bonjour, Martin.
3: Une chance, t'es là.
4: Une chance,
3: t'es
4: une machine.
3: Martin, tu t'en vas-tu en week-end, toi?
5: Ouais, oui,
3: ben,
5: toi.
3: C'est sûr que tu vas être là pour nos émissions.
5: Ben, t'es là,
3: émissions,
5: toi. Ben,
3: là,
5: ben oui. Ben, c'est ce qui pleurait dans un coin. Dans ça, je disais, Stéphane, je vais venir t'aider.
3: Ouais, on va venir, nous autres aussi, Stéphane. Moi, je vais être là dimanche. Je ne serai pas là dimanche, mais je vais être là quand même.
4: OK.
3: Voilà.
4: On va passer à toi.
3: J'espère que vous allez bien.
4: Oui.
3: Bon, super.
4: Toi?
3: Oui, je vais très bien.
4: C'est vendredi, comme tu disais,
3: oui.
4: Avant que tu te coupes, là.
3: Non, c'est correct. Puis on a 21 degrés déjà pour commencer la journée. Et à 6 heures, on va commencer en parlant du projet de loi Gabi Renault. On l'appelle comme ça, mais c'est pas le nom officiel là, qui a été adopté hier à l'Assemblée nationale.
4: Oui, c'est cette loi là, qui vise à mieux protéger les femmes de la violence conjugale. Alors, la nouvelle loi va permettre à une femme qui craint pour sa sécurité là, d'obtenir des renseignements concernant les antécédents en matière de violence conjugale d'un partenaire intime. Alors, la personne à risque devra remplir un formulaire en ligne ou au poste de police, là, qui va être analysé par la suite à la Sûreté du Québec. Les policiers feront ensuite des recherches d'informations et celles jugées pertinentes seront communiquées avec la personne. L'idée de cette loi fait son chemin depuis le décès de Gabi Renault, là, en septembre dernier, présumément, tué par son conjoint. Il avait de lourds antécédents de violence conjugale. En Estrie, le bilan 2026 de la DPJ, Direction de la protection de la jeunesse, révèle une situation préoccupante. C'est près d'un signalement sur deux concerne des cas de violence, tandis que 30%, dont un sur trois environ, là, touche la négligence ou un risque sérieux de négligence. Malgré donc une légère baisse de près de 2% des signalements dans la région, la DPJ fait face à un important manque de personnel. C'est un déficit d'environ 90 intervenants. Les délais de prise en charge se sont toutefois améliorés. Ça passe de 100 à 50 jours, donc c'est de moitié, bien que l'objectif demeure fixe à 21 jours. Selon la directrice par intérim, Manon Marcotte, les jeunes vivent sous une forte pression liée notamment aux réseaux sociaux et aux difficultés économiques. Elle souligne que de nombreux adolescents et adolescentes souffrent d'anxiété et de détresse. Le rapport soulève aussi une question centrale. Les enfants sont-ils toujours une priorité dans notre société? Et en Estrie, la saison des fraises hâtives est désormais lancée, malgré un printemps plus froid qu'à l'habitude. À Ange-Gardien, il y a les potagers Gauvin qui ont déjà commencé les récoltes. Les fraises d'été, généralement prêtes autour de la Saint-Jean-Baptiste, là, devraient toutefois arriver plus tard cette année, selon les régions. L'auto-cueillette pourrait donc se faire attendre, mais Bruno Gauvin, propriétaire des potagers Gauvin, lui, demeure optimiste.
6: On prévoit une autre de la Saint-Jean-Baptiste pour les premières fraises. À Ange, la Saint-Jean-Baptiste, ça va le début. Mais la grosse saison va vraiment faire Saint-Jean-Baptiste jusqu'au 5-10 de juillet. C'est, ça va être là le pic de production là après la Saint-Jean-Baptiste. On a commencé les récoltes de primeur justement ce matin. Ces récoltes-là, par contre, c'est des fraises qu'on bichonne, si tu veux. Là, c'est des plastiques qu'on par-dessus, puis c'est vraiment des petits volumes qu'on a. Ça, on en a en vente directement au kiosque. Mais pour la U-Pic, qui se trouve être les grands champs, ça, c'est eux autres sont pas prêts, eux autres, par contre.
4: Alors, par ailleurs, certains producteurs doivent faire face à une hausse des coûts d'exploitation, notamment pour les salaires et le carburant aussi. Donc, est-ce qu'il y aura hausse également du côté du consommateur? C'est à suivre. Alors, voilà, les fraises, c'est tellement bon, des fraises. Cela dit, voilà pour les informations, détails, autres nouvelles, m105.ca.
5: Bon, pas mal d'affaires au sport. Tout d'abord, finale de la Coupe Stanley, ça se poursuivait hier à Raleigh, en Caroline du Nord. Les Hurricanes l'emportent 4-2 sur les Golden Knights de Vegas. Prennent les devants 3-2 dans la série. Et le match numéro 6, lui, aura lieu lieu dimanche à Vegas, avec la possibilité que les Hurricanes remportent leur deuxième Coupe Stanley de leur histoire. Ensuite, la FIFA, la Coupe du Monde, ça se poursuit. Le Canada qui fait son entrée dans le tournoi à 15h cet après-midi, ça sera à Toronto. On va jouer contre la Bosnie-Herzégovine. Il y a aussi les États-Unis qui jouent contre le Paraguay plus tard ce soir, 21h. On revient au hockey dans la Ligue nationale. On a remis le trophée Hart remis au joueur le plus utile à son équipe durant la saison régulière. C'est Nikita Kucherov du Lightning de Tampa Bay qui est le récipiendaire. C'est la deuxième fois qu'il l'a en carrière. Mais la bonne nouvelle, Nick Suzuki a terminé 5e au scrutin, Cole Caulfield 8e. Il y a du baseball ce soir au stade Napoléon Fontaine. Les guerriers juniors élites qui reçoivent les Ducs de Longueuil à 19h30. Les guerriers seniors sont sur la route. On visite les Pirates à Saint-Jean-sur-Richelieu. Et je termine avec l'Autodrome Granby ce soir qui propose le Challenge Pro Stock.
3: Est-ce que vous allez suivre Musique Plus sur TikTok?
5: Non, j'ai non? pas de TikTok.
3: Ah ben là, faudra mettre TikTok. Près de 7 ans après sa disparition, Musique Plus qui est officiellement de retour. Le dévoilement des nouveaux VJ de la chaîne a eu lieu hier soir. Alors, Pascal de Blois, Mounir Kadouri, William Cloutier, Caraba, Murphy Cooper et Michel Furtado seront les VJ. Comme dans le temps, leur rôle, ce sera de nous faire découvrir les nouveautés musicales et nous permettre d'apprendre à connaître des artistes populaires du Québec. Aujourd'hui, c'est une journée où est-ce qu'on... J'ai tout le temps l'impression de répéter la même affaire. On va avoir un peu de tout. On a alternance de soleil et nuages. Il y a de la pluie qui est prévue. Risque d'orage. Finalement, hier, on s'en est sorti. On n'a pas eu d'orage.
5: Non, pas hier.
3: Non, puis tu sais, c'était à un moment donné, je trouvais que le ciel était menaçant, même que toi, Stéphane, qui a demandé à quelqu'un si on entendait du tonnerre.
4: Oui, c'est moi, mais je pense qu'on entendait.
5: Il y a plu hier matin, juste avant le dîner.
3: Mais il n'y a pas eu de gros orages.
5: Non, je suis sorti, puis c'est finalement, on est bien. Il y a comme une petite fraîcheur, puis quand le soleil est sorti hier après-midi.
3: Mon Dieu, je suis allé marcher, là.
5: L'humidité est sortie aussi.
3: Exactement, c'était hyper humide. Alors aujourd'hui, ça devrait monter jusqu'à 30. Actuellement, 21.

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2: On commence avec une bonne nouvelle pour Taylor Swift.
3: Très bonne nouvelle même. Elle est devenue, à 36 ans, la plus jeune femme à intégrer le Panthéon américain des auteurs-compositeurs, le Songwriters Hall of Fame, et la deuxième plus jeune personne intronisée après Stevie Wonder. Elle doit également être intronisée la Canadienne. Miss Morissette, oui, incontournable quand même dans les années 90.
2: Hey, ça, là, You Ought to Know, Jagged Little Pill. C'est le premier album que je me suis acheté en CD.
3: Ah oui.
2: Il est brûlé, ce disque-là.
3: Est-ce que c'était parce qu'elle faisait de la bonne musique ou parce qu'elle était jolie?
2: C'est un des meilleurs albums que j'ai entendu.
3: C'est juste plate qu'elle n'a pas poursuivi après.
2: L'autre qui a suivi était très bon aussi. Ouais, après ça, il y a une toune de temps en temps qui popait.
3: On l'a comme perdu. Gene Simmons, Paul Stanley du groupe Kiss vont aussi être intronisés. On va aussi retrouver Kenny Loggins. Ouais, lui aussi qui nous a offert Footloose, Danger Zone aussi de Top Gun, qui devrait être au Panthéon américain des auteurs-compositeurs.
2: Restons dans les prix, mais revenons ici au Canada parce qu'on a la liste pour les prix Polaris.
3: Ouais, Angèle de Poitrine, Kedrana et aussi Lou Adrienne Cassidy. Et les louanges qui font partie des artistes en lice pour le prix Polaris de la musique canadienne cette année. Le prix annuel récompense le meilleur album canadien sur la seule base de son mérite artistique. On dévoile toujours 40 premiers albums. Ça, c'était le dévoilement. Puis une liste restreinte. Ça me fait penser aux Oscars, tu sais, où est-ce qu'on commence avec une grosse liste, puis on rapetisse ça. Ça va être dévoilé le 9 juillet prochain.
2: Fête nationale à Bromont.
3: Oui, les célébrations de la fête nationale, c'est le 23 juin cette année du côté de Bromont. La programmation a été dévoilée. En musique, la soirée va débuter avec Mathieu. Et ensuite, c'est Édouard Lagacé qui sera là avec ses invités.
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3: Dans ses invités, il y aura Amira Chiriet, que j'ai eu l'occasion de présenter lors de la soirée des bénévoles à Bromont. Je fais écouter un extrait. Vraiment, là, c'est une artiste incroyable qui vient d'arriver à Bromont. Bon, on va espérer qu'elle va chanter. Je suis comme tombée sur le solo de drum de sa chanson. Ça va bien. On va essayer de trouver un moment où est-ce qu'elle pousse un peu la chansonnette. Elle a vraiment une super voix puis une belle énergie aussi. Joanne Lefebvre, qu'on connaît aussi, qui a fait la voix, va être là, ainsi que Marie-Lie Dorion. Alors, une belle soirée en perspective pour cette fête nationale qui va se dérouler du côté de Bromont. Là, je pense que toutes les régions ont été dévoilées. Tu sais, on a eu Granby, ça fait un petit moment. On a eu Farnham, Cowansville. Fait que là, Bromont, on l'attendait, c'est fait. Vous restez avec nous autres dans les prochaines minutes. On va parler notamment du réseau, de réseaux sociaux. Bon, on veut interdire pour les moins de 16 ans. Il y a des questions de ce qui se pose sur la vérification de l'âge des usagers. Ça risque de pas nécessairement être si facile que ça. Et Québec savait qu'il était loin du compte. On va vous donner plus de détails dans un dossier avec Stéphane. Voici Faut qu'Alicia Moffette et Ciel.

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2: Est-ce que vos jeunes sont sur les réseaux sociaux? Et si oui, est-ce qu'ils le sont dans l'âge requis? Parce que là, 13 ans et moins, Facebook, normalement, on devrait pas y avoir accès.
3: Exact.
2: Mais là, on veut légiférer pour plus haut que ça. Là.
3: C'est au Canada qu'on a déposé. En fait, c'est Mark Miller, là, qui est le ministre de l'Identité et de la Culture canadienne, qui a déposé le projet de loi C-34. Ça, là, l'idée, c'est d'interdire les réseaux sociaux au moins de 16 ans au Canada. C'est une bien bonne idée. Il y a eu beaucoup, beaucoup de discussions là-dessus. Il y a beaucoup de gens qui sont d'accord. Par contre, une fois qu'on a l'idée, faut la mettre en application. Et là, les problèmes sont là en ce moment. Il y a beaucoup de gens qui se demandent comment on va faire pour vérifier l'âge des usagers, notamment en ligne. Et on dit qu'il y a des méthodes qui se sont améliorées. Mais combien de sites où les mineurs ne peuvent pas se rendre? Puis la première question que tu as quand tu vas sur ce site-là, c'est « As-tu 18 ans ou non? » Puis là, tu cliques « Oui ou non? »
2: Ben oui,
3: tu
2: n'as pas besoin de faire de vérification.
3: Puis si tu cliques « Oui », la machine ne va pas plus loin. Là.
2: C'est plus facile, ça, que moi, quand j'essaye de rentrer dans mon ordinateur à moi, il faut que je m'identifie à peu près 75 000 fois avec le téléphone, avec ma face, avec un code.
3: Alors... Il y a deux méthodes, semble-t-il, qui pourraient être utilisées pour justement vérifier l'âge des utilisateurs des réseaux sociaux lorsque la loi sera en application. Demander une pièce d'identité, comme un permis de conduire, un passeport, tout ça, ou encore estimer l'âge des utilisateurs en utilisant leurs données en ligne. Mmh. Là, vous me voyez venir.
4: Ben oui.
3: Hein, s'il faut déposer une pièce d'identité à ton ordinateur, ça se peut-tu qu'il y ait du monde que ça le tente de pirater ça? Aller chercher ton permis de conduire où t'as tout dessus.
4: Exact.
3: C'est une affaire. L'autre affaire, l'intelligence artificielle commence à fouiller tes données. T'as-tu envie que tout le monde fouille pour savoir avec qui t'es ami, puis qu'est-ce que tu fais sur ton profil Facebook, tout ça, alors que t'as tellement de restrictions sur tes profils où tu peux mettre ça privé, pas privé. Bon, je rentrerai pas dans le détail. Et selon la loi, t'as le droit à ta vie privée. Alors, c'est des bonnes questions, je trouve. Moi, je pense que l'idée de fond est pas mauvaise. Le problème, c'est que on est déjà les ados, la plupart sont déjà pas mal installés dans ces réseaux sociaux-là.
4: Comment l'enlever?
3: Alors, comment on va faire pour leur enlever? Ça, c'est un autre problème.
4: J'aimais votre image ce matin de remettre le dentifrice dans le...
3: Exact. Dans le tube. Là, on a un tas de dentifrice sur le comptoir, faut que tu le remettes dans le pot de dentifrice.
4: Bonne chance.
3: Dans le tube.
2: Exact. Autre chose qui retient notre attention dans l'actualité, projet québécois de développement de lithium entièrement intégré, Nemaska Lithium.
4: Ouais, on parle encore de cette filière batterie. C'est dans la presse ce matin qu'on peut lire. Le projet Nemaska Lithium, là, c'est cette mine à Wabouchi, c'est dans le nord du Québec, et l'usine à Bécancour, ben, c'est un pilier de cette stratégie québécoise de filière batterie. Cependant, ben, c'est marqué par des retards, des dépassements de coûts, une gestion controversée. Alors, le point principal, c'est que le gouvernement du Québec savait dès 2023, on parle de là, 3 ans, là, que l'investissement public, donc nos sous, dépasserait largement les 250 millions de dollars annoncés, mais ils l'ont jamais dit. Donc, résultat final, 1,2 milliard d'argent investi, de notre argent là, au total. Des documents, c'est parce que c'est vraiment là, ce qui pose problème, des documents internes qui montrent qu'en mai 2023, financement total de 500 millions était déjà envisagé, même si on disait, oh, non, c'est juste 250. Le gouvernement parlait d'un investissement limité, il aurait minimisé donc ses engagements financiers initiaux. La gestion du rapport, ben écoutez, la vérificatrice générale dit c'est un projet peu planifié, l'absence d'objectifs, d'échéanciers et d'indicateurs. Le commissaire au développement durable disait, ben il y avait vraiment là, des signaux d'alerte, des red flags qu'on dit là, qui étaient ignorés. Le ministère des Ressources naturelles avait donné un avis défavorable parce qu'il disait que c'était des risques élevés, l'impact possible sur les coûts et délais. Bref, c'est ce qui est arrivé. L'avis qui a été renversé. Alors, vraiment, c'est le fait qu'on nous ait caché ce matin qu'on révèle dans la presse, donc c'est à lire de ce côté-là. Peut-être vous dire en conclusion là que oui, l'article met en lumière l'écart entre les annonces publiques et les intentions réelles du gouvernement. Voilà.
2: En 1983, il est passé par le Festival international de la chanson de Granby. Ça a été un moment marquant pour lui et pour la musique québécoise. Il a remporté le premier prix auteur-compositeur-interprète. Ça a lancé sa carrière professionnelle. Jean Leloup vient nous chanter dans quelques minutes Paradis City. 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
0: Au BNL d'affaires ou de charité présenté par François Bonnardel, le Centre de pédiatrie sociale de la Haute-Yamaska accompagne depuis 2018 les enfants en situation de grande vulnérabilité et leurs familles. Entreprise de la restauration présentée par les entrepôts Costco. C'est belge. Fondé à Granby en 2007, le restaurateur traiteur se distingue par sa cuisine authentique, inspirée de la Belgique et du terroir québécois, et distribue ses produits dans plus de 140 points de vente. Entreprise de détail ou e-commerce, présentée par le CAEHY. Stiliska Boutique. Cariana propose une expérience immersive où mode et stylisme deviennent des leviers de confiance, avec conseils humains, inspirants et rayonnants.
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0: Le 5 juin avait lieu le Festin Homard au bénéfice de la Fondation du Centre hospitalier de Granby. L'événement tenu au Parc national de la Yamaska a permis d'amasser plus de 142 000 $, dont près de 75 000 en revenus bruts avec l'encan virtuel. Un montant qui aide la Fondation du CHG à contribuer à offrir des soins de qualité plus efficaces et plus humains aux gens de notre région. Merci aux 650 convives, aux partenaires et aux bénévoles. 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

0: auditeurs. 6h27. Hey. Attention, vous pouvez encore souffler.
1: Il y en a une gang qui a fait...
0: Oui, c'est ça. Vous avez encore du temps devant vous. Ne vous en faites pas. Par contre, la chose qui est vraie, c'est qu'on est vendredi puis que le week-end, ben c'est à nos portes.
1: Puis qu'en fait,
0: oui, je suis certaine de ça. Puis qu'il va faire beau demain.
1: Là, c'est plus assez pas l'heure, c'est plus à sa journée. Ben oui, t'as raison, on est vendredi.
2: Il n'y a pas de neige, non?
0: Non.
1: Et demain, on aura le marché public de Grimbay encore une fois. C'est tous les samedis matins. C'est aussi les jeudis soirs en passant. Vous allez pouvoir, bien sûr, rencontrer nos producteurs d'ici à la place du marché, à l'extérieur. Donc, vous amenez vos sacs réutilisables, vous faites le plein de bons produits d'ici. C'est tout l'été comme ça, les samedis matin et les jeudis soirs.
0: Ce que je trouve le fun, c'est que quand on en a parlé avec la gang du marché public, on nous a dit qu'on allait faire des happenings. En fin de semaine, il y a un grand jeu gonflable qui sera sur place pour le plaisir des enfants pendant que les parents pourront prendre le temps de parcourir les kiosques et découvrir les produits de nos producteurs et artisans locaux. Alors, soyez là en fin de semaine. Pour les infos, Stéphane, dans les prochaines...
2: Oui, dans les prochaines minutes, il sera question du Festival littéraire de Lac-Brome là, qui a connu un franc succès.
0: Et ensuite, c'est les Cowboys fringants. 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
0: Vendredi, 6h31, aux infos M105, Stéphane, on se parle de Québec qui accorde plus de 1,8 oui. million de dollars à la municipalité de Brome.
2: Oui, c'est pour la construction d'un nouvel hôtel de ville avec salle communautaire. Donc, l'annonce qui a été faite par la députée de Brome-Missisquoi, Isabelle Charest, là. Futur bâtiment situé, va comprendre, pardon, des bureaux municipaux, une salle, du conseil, cuisine, espace de réception. Il y a des aménagements extérieurs, dont un stationnement, ça va aider, et une rampe d'accès qui sont aussi prévues. Alors, selon les élus, cet investissement va permettre d'offrir des installations modernes et mieux adaptées là, aux besoins des citoyens, tout en favorisant la vitalité de la communauté. Il y a le maire William Miller qui souligne qu'il s'agit d'un projet structurant qui va permettre enfin à la municipalité de disposer de ses propres installations. Le Festival littéraire de Lac-Brome a connu un franc succès pour sa 5e édition. Ça se passait la semaine dernière, du 3 au 7 juin, là, au Théâtre de Lac-Brome. C'est plus de 1000 visiteurs qui ont participé à l'événement qui rassemblait une vingtaine d'auteurs, autrices sous le thème des récits de vie. Alors, au programme, il y avait des projections, des spectacles, des rencontres. Bref, le concours d'écriture jeunesse qui a également suscité un fort engouement avec 130 participants. La grande gagnante, c'est Eugénie Simard, bravo, élève de 5e année à Bromont. Alors, selon le directeur général Pierre-David Rodrigue, cette édition a dépassé les attentes et confirme la place du festival comme rendez-vous incontournable en Estrie. Une prochaine édition qui est déjà attendue pour l'an prochain. Et la gratuité des contraceptifs au Québec coûterait environ 22 millions de dollars là, par année, selon un rapport de l'Institut de recherche et d'information socio-économique. Et c'est une mesure qui exclut les condoms et qui pourrait réduire de 25 % les grossesses non planifiées, qui représentent des risques pour la santé et des coûts élevés pour l'État. Le rapport estime que des méthodes efficaces comme le stérilet et les implants, c'est coûteux là, pour les femmes, de nombreuses femmes, ce serait davantage utilisé. Alors, les risques appellent aussi à une meilleure éducation sexuelle et des services de santé sexuelle accessibles pour faire justement de cette initiative un pilier de santé publique. Voilà pour l'essentiel de l'info. 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
1: Finale de la Coupe Stanley, ça se poursuivait hier à Raleigh en Caroline du Nord. Les Hurricanes l'ont emporté 4-2 sur les Golden Knights de Vegas. Prennent les devants 3-2 dans la série. Le match numéro 6 sera présenté dimanche à Vegas avec la possibilité que les Hurricanes remportent leur deuxième Coupe Stanley de leur histoire. On reste dans la Ligue nationale. Le trophée Hart remis au joueur le plus utile à son équipe a été remis à Nikita Kucherov du Lightning de Tampa Bay. C'est la deuxième fois qu'il le remporte dans sa carrière. Mais la bonne nouvelle chez le Canadien là-dedans, c'est que Nick Suzuki a terminé au 5e rang du scrutin et Cole Caulfield au 8e. FIFA Coupe du Monde, ça débute pour le Canada aujourd'hui. On va jouer contre la Bosnie-Herzégovine. C'est à 15h cet après-midi. Ça sera en direct de Toronto. Et plus tard, les États-Unis font aussi leur entrée dans le tournoi. On va affronter le Paraguay vers 21h ce soir. Du baseball au stade Napoléon-Fontaine, les guerriers juniors reçoivent les Ducs de Longueuil à 19h30. Les seniors sont sur la route et visitent les Pirates à Saint-Jean-sur-Richelieu. Et on termine avec l'Autodrome Granby qui présente ce soir le Challenge Pro Stock.
0: Hey, là, j'ai une grande question. J'ai entendu quelqu'un dire le Paraguay. Toi, tu as dit le Paraguay. Moi, j'ai toujours entendu le Paraguay.
1: Oui.
0: C'est quoi qu'on dit, le Paraguay ou le Paraguay?
1: Les deux se disent, je pense, mais on dit Uruguay.
0: Ah.
1: Alors, je vois pas pourquoi on ne dirait pas Paraguay.
2: Ouais, mais on dit un loup.
0: Est-ce qu'on dit Astérix ou Astérix?
1: Tu dis un loup?
2: Oui.
0: On dit-tu Astérix ou Astérix?
1: C'est Astérix. Chamonix ou Chamonix?
0: OK, on va faire référence au boys.
1: Merci à Paul Odyssey.
0: Excusez. Oh, il y a une petite bulle qui m'est passée au cerveau. Aujourd'hui, c'est une alternance de soleil et nuages. Il y a de la pluie qui est prévue cet après-midi. Il y a toujours un risque d'orage, tout comme hier, avec un maximum à 30. Si vous vous dites, il me semble que je suis humide, un humidex à 38, ça se peut.
1: Ah.
0: De la pluie ce soir, cette nuit, ça va peut-être faire descendre un peu le tout, minimum de 15 ce soir. Actuellement, c'est 22 degrés à Granby, 21 si vous êtes à Cowansville.
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1: Croyez-vous en la chance, les amis?
0: Je pense que oui.
1: Oui, oui. T'es-tu chanceuse dans la vie en général?
0: Pas tant, mais je pense qu'il y a des gens qui attirent ça.
1: Steph?
2: Oui, je crois à ça.
1: Es-tu chanceux dans la vie?
2: Oui, monsieur.
1: Bon, parle-moi de ça. Il y a des gens qui ont été chanceux dans le bon sens. Il y en a d'autres où peut-être qu'ils se pincent un peu en se disant
2: « Ah oui? »
1: Il y a un Britannique qui a joué une loterie, puis il a fait une gaffe, il a cliqué deux fois. Il s'est retrouvé avec deux billets. Et ça a été doublement payant.
0: Ah!
1: Et il y a un couple en Allemagne qui, eux, ont eu trois paires de jumeaux en 3 ans.
0: C'est de la chance.
1: C'est de quel bord? On va s'en reparler dans les prochaines minutes.
2: C'est combien d'enfants?
1: Ça fait 6.
2: Ah, okay.
0: Voici les maisons toutes pareilles en ce vendredi où on fait des calculs mentaux.

0: Bon réveil, ça va sonner comme de la musique à vos oreilles, ce que je vais dire. C'est vendredi et on est à une semaine des vacances d'école pour les jeunes.
1: Ah ouais?
0: Plein de belles nouvelles, ouais. On va aller se parler de chance.
1: Ouais, on va commencer avec une chance payante. Il y a une loterie en Grande-Bretagne qui s'appelle la Postcode Lottery.
2: OK.
1: Alors, les gens qui prennent le billet, si c'est votre rue qui sort, ben vous remportez un montant. Tout le monde remporte un montant parmi ceux qui ont des billets. Il y a un couple de jeunes retraités, milieu soixantaine, viennent juste de prendre leur retraite, qui un soir décide de prendre un billet. Fait que le gars est sur Internet, achète un billet et a comme cliqué deux fois.
2: OK.
1: Donc, au lieu d'en acheter un...
0: Cliqueur compulsif.
1: Il en a acheté deux. Puis là, sa femme dit, « Écoute, t'es sûr, t'as comme acheté deux billets. » Ben, imaginez-vous donc que ce tirage-là a fait en sorte que leur rue a gagné et ils se retrouvent aujourd'hui avec un peu plus $1,250,000 dans leur poche.
0: What a tao!
1: Ça, c'est de la chance. Surtout qu'ils viennent de prendre leur retraite.
0: Mmh.
1: Alors là, ils étaient bien contents et ils vont pouvoir...
2: Il a cliqué deux fois.
1: Ouais, c'était pas voulu. Puis... Okay.
0: Il voulait nous faire un sans effet.
1: Bravo.
0: Merci beaucoup, Stéphane, pour cet effet.
2: Non, mais je voulais avoir des sous.
1: La chance peut aller de l'autre côté aussi. Puis là, ben, je veux pas dire que c'est pas des bonnes nouvelles, mais vous allez comprendre que c'est quelque chose, ce qui est arrivé à ce couple d'Allemands. La dame était déjà maman de trois enfants d'une précédente union. OK?
0: Je comprends.
1: Elle se sépare. Les trois enfants vivent avec leur père. Rencontre celui qui est son mari aujourd'hui. Et puis bon, ce mari décide d'avoir des enfants et, surprise, première échographie, des jumeaux. Jusque-là, vous allez me dire, bon, c'est assez banal quand même, hein? C'est une histoire qu'on entend quand même. Et au bout d'un an, après l'arrivée des jumeaux, on décide d'avoir un troisième enfant. Surprise, deuxième couple de jumeaux.
0: Et là là,
1: alors, on passe de deux à quatre. Et ça, c'est déjà deux couples de jumeaux. Là, statistiquement, en médecine, c'est rare.
2: C'est
1: très, très rare.
2: Ouais.
1: Quand tu décides d'avoir un cinquième enfant, surprise, un troisième couple de jumeaux.
2: Mais voyons.
1: Alors, ils ont eu trois paires de jumeaux en trois ans. Et savez-vous quoi? Ils vivent dans un deux pièces.
0: Oh, boy.
2: Hein? Plus les trois autres, là.
1: Non, les trois autres sont chez leur père.
0: Mais mettons qu'ils prennent les trois autres puis qu'ils décident de refaire un autre enfant, ben là, il y aurait une équipe de soccer pour aller jouer avec Martin Bélanger tantôt.
1: Peut-être.
2: Hey, c'est beau, ça.
1: Si jamais vous les croisez, ils cherchent une maison en passant,
0: semble-t-il.
1: Mais écoute, c'est quoi les chances d'avoir...
0: Exact.
1: Tu décides d'avoir tes affaires approchées, que ça fonctionne, puis les trois fois, c'est des jumeaux.
2: Mais c'est plus une maison, t'as besoin, c'est un bloc appartement.
0: Exact. C'est beaucoup de bouches à nourrir. Là, t'as besoin d'un gros véhicule aussi. Alors, on va se parler de la saison du pollen. Avez-vous remarqué que c'est un petit peu plus intense cette année, hein? Après coriace et printemps.

0: tu reviens.
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3: Il est 6h45 en ce vendredi 12 juin. Avez-vous des allergies au pollen? Stéphane, es-tu allergique au pollen, toi?
4: Non, je ne suis pas.
3: T'es chanceux.
4: Mais il y en a tellement.
3: Ouais, moi, c'est à l'automne. Moi, c'est l'herbe à poux. Ouais, on est une gang à l'automne aussi. Qui.
4: Il y en a plusieurs au pollen, là, présentement.
3: Au printemps, oui. C'est les arbres puis les plantes, hein, à ce moment-ci. Puis là, cette année, le pic est arrivé en même temps, là. Parce que. Il a fait plus froid, hein, au printemps. Souvenez-vous, on n'a pas eu de printemps, finalement. Hein? On disait qu'on était à l'automne.
4: On est au printemps.
3: On est au printemps. Les chaleurs sont arrivées, puis c'est ça qui a fait en sorte que tout est sorti en même temps. Normalement, il y a comme un ordre dans la nature. Le premier, c'est le noisetier. Ensuite, c'est le bouleau. Ça finit avec le chêne en juin. Mais au bout de la ligne, cette année, à cause que ça a été plus froid, c'est ça. Tout est arrivé en même temps. D'ailleurs, en ce moment, il y a beaucoup de gens qui sont pris. Même les gens qui sont dans traitement de désensibilisation. L'an passé, semble-t-il, s'en sont sortis pas pire.
4: Ah oui?
3: Cette année, ça a l'air que ça n'a pas fonctionné.
4: Il y en a tellement. Moi, sur ma voiture, le matin, quand je pars, là, j'ai
3: vraiment comme un truc blanc, là.
4: Oui, j'ai un filtre.
3: Bon, le truc blanc, là, c'est pas ce que tu penses.
4: Ben,
3: c'est pas ça que t'es allé.
4: C'est blanc ou or?
3: Oui. Ça, c'est du pollen de peuplier. Et c'est zéro allergène.
4: OK.
3: Fait que c'est pas à ça qu'on est allergique, c'est vraiment aux autres arbres. Puis c'est le genre de truc que tu vois malheureusement pas dans l'air, mais que ton corps réagit. Alors, je suis avec vous, les gens qui sont pris avec des allergies. Croyez-moi, je comprends c'est quoi. Moi, c'est à l'automne, comme j'ai dit. Fait que là, je sais pas. Là, ça prendrait une grosse pluie, là.
4: Oui.
3: Quelque chose d'intense pour faire tomber tout
4: ça. Tout ramasser ça, ouais, c'est ça.
3: Exactement. Puis peut-être, hein? Marie-Ève parlait d'orage tantôt. Gabriel Fredette, le bon choix, ça s'en vient après ceci.
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1: Gabriel Fredette et le bon choix à 6h51. C'est ce qu'on va vous demander de faire, le bon choix entre Martin, Stéphane ou moi, le vendredi. Oui, non, c'est vrai. Hein? On veut toujours savoir le vendredi qui de nous trois a vécu l'affirmation qu'on vous lit à l'instant. Il y en a toujours une différente à chaque vendredi. J'ai déjà participé à un jeu télévisé pour me payer de la bouffe et je lance le bal, c'est moi.
2: Ah oui?
1: Ben oui, parce qu'à un moment donné, en 98-99, devrais-je dire, j'étais à Ottawa du côté... j'étudiais en radio. J'avais un appartement. Oui, tu sais, mes parents m'ont soutenu financièrement, mais j'avais quand même besoin de travailler. Tu te rappelles, cette semaine, Martin, t'as parlé de poulet frit Kentucky. Mm-hmm. J'en ai mangé beaucoup dans ce temps-là. J'achetais des varibari, puis je mangeais ça toute la semaine. Bref. Fait que j'avais besoin de sous. Puis j'ai vu qu'il y avait un jeu qui s'appelle Lingo. Vous rappelez-vous de ça avec Paul Oud?
2: Oh mon Dieu, oui.
1: Puis moi, je suis super forte avec ces jeux-là.
2: Ah ouais?
1: Ben oui, dans mon téléphone, j'en ai beaucoup. Ben, à l'époque, ça n'existait pas là dans nos téléphones. Mais des jeux où est-ce qu'il faut que tu fasses des mots avec des lettres. Scrabble, c'est un de mes jeux préférés.
2: C'est vrai? Okay.
1: Exact. Alors, j'ai participé à Lingo. Si vous faites une petite recherche, peut-être que vous allez trouver ça. Je sais pas si dans les archives, ils ont gardé...
2: dans les archives, là. Logiquement,
1: ouais.
2: Oui.
1: Non, mais sur les réseaux, tu sais, dans les archives, dans la voûte de Radio-Canada, oui. Là,
2: ouais.
1: Mais, fait que voilà. Alors, venez voter pour moi.
2: OK. Ouais, ben non, votez pour moi plutôt, parce que c'est arrivé à moi. C'est 1998-99, je suis sûr de l'année, parce que je buvais dans le temps. J'aime revenir
1: sur... Les mêmes années que moi!
2: J'aime revenir sur ce passé-là, parce que c'était pas glorieux, mais aujourd'hui, ça va bien. Toujours est-il qu'il y avait l'émission avec Véronique Cloutier, qui était très gentille. Hey, on pouvait même pas y serrer la main, hein. Elle était tellement comme allergique, ça, bon, tout, bref. C'est un petit détail ici, là. Donc, c'était pour l'émission La Tête de l'Emploi. Je sais pas si vous vous souvenez.
3: Mon Dieu.
2: Hein, La Tête de l'Emploi. Oui. Fallait deviner qui faisait quoi. Ben, c'est ça. Moi, j'ai participé. La dame qui était à côté de moi, c'est parce qu'on est dans la salle, et puis, la dame à côté de moi, elle gagne parce qu'il faisait un tirage pour participer. Et elle dit, moi, je veux pas y aller. Veux-tu y aller? Je dis, ben oui. Mon but, c'était ça, d'aller là, pour aller chercher des sous, pour être capable de payer mon loyer et de la bouffe. Et ben voilà.
1: As-tu réussi?
2: C'est moi qui ai participé.
1: As-tu gagné?
2: Hein? Non.
1: Ah!
2: Mais j'ai passé proche. J'ai passé très proche. Très, très proche. Tellement que même Véronique a fait comme, wow, tu le savais.
1: Mm-hmm.
2: Pendant l'enregistrement.
3: C'est trop glorieux, vos histoires.
2: Ah ouais? Trop glorieux.
3: Moi aussi, j'étais au cégep. Tu sais, au cégep, on a moins d'argent. Hein? Moi, j'étais à Saint-Hyacinthe, puis j'étais au cégep à Saint-Hyacinthe à ce moment-là, mais on se promenait, on était à Montréal, puis c'était des étudiants, il y avait un petit peu d'argent à donner, tout ça, tu sais, puis ils cherchaient du monde pour faire des petits quiz impromptus, tu sais, tu te promènes des fois, là, puis t'as une caméra, là, on va faire des petites questions, là, on va juste répondre à des questions, là, puis on va te donner, tu sais, fait que... Uh-huh. C'est ça. Moi, j'avais faim de journée là. Il y avait un resto pas loin. J'avais plus d'argent sur moi. Fait que j'ai fait ça. Mais tu sais, c'était pas un grand quiz. Cherchez pas ça sur YouTube.
1: Okay,
3: j'en
1: ai
3: pas.
1: Okay,
3: j'ai même pas fait le montage. C'était pas très bon.
1: Alors, à qui est-ce vraiment arrivé?
2: Ça pas mangé.
3: J'ai pas mangé. La réponse, c'est j'ai pas mangé.
2: Je t'en avais pas aujourd'hui.
1: Bon, vous venez répondre à qui est-ce vraiment arrivé sur nos différentes plateformes. Notre Facebook, la gang M105, ou le texto 450-900-105. Loud, toutes les femmes savent danser, puis après, les infos.

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6: Il est 7h, il y a de l'humidité dans l'air. Là, on voit dehors que c'est un peu lourd. On a 22 degrés déjà avec un humidex à 31. Et aux infos, Stéphane, le Québec voit son déficit budgétaire reculer de près de la moitié par rapport aux prévisions.
7: Oui, attention, je vous donne des chiffres. Ça s'élève à 7,2 milliards de dollars pour l'exercice 2025-2026. Rapport de la situation financière de la province qui a été publié hier, là, qui fait état d'une amélioration, si on veut, concernant les résultats préliminaires pour l'exercice qui s'est terminé le 31 mars. Le déficit budgétaire de 7,2 représente une diminution de 47, donc près de 50% là, par rapport à celui de 13,6 milliards qui était établi lors du dépôt du budget en mars 2025. Un déficit qui avait ensuite été révisé à la baisse à 9,9 et là on est à 7,2 milliards. En Estrie maintenant, le bilan 2026 de la Direction de la protection de la jeunesse, la DPJ, là, révèle une situation qui est préoccupante. Près d'un signalement sur deux concerne des cas de violence, tandis que 30% touchent la négligence ou un risque sérieux de négligence. Malgré une légère baisse de près de 2% des signalements dans la région, la DPJ qui fait face à un important manque de personnel, on parle d'un déficit d'environ 90 intervenants, c'est pas rien là. Les délais de prise en charge se sont toutefois améliorés malgré cela, passant de 100 à 50 jours. On sait que l'objectif demeure quand même à 21 jours. Selon la directrice par intérim Manon Marcotte, les jeunes vivent sous une forte pression liée notamment aux réseaux sociaux et aux difficultés économiques. Puis elle souligne aussi que de nombreux adolescents souffrent d'anxiété et de détresse. Donc, le rapport, lui, soulève une question centrale, et c'est comme ça qu'on l'a amené. Est-ce que les enfants sont toujours une priorité dans notre société? À vous d'y répondre. Et la Sûreté du Québec demande l'aide du public pour retrouver Raphaël Gassien, 43 ans, de Saint-Hyacinthe. Il a été vu pour la dernière fois le 9 juin dans le secteur du boulevard La Framboise à Saint-Hyacinthe. Bien sûr, ses proches ont des raisons de craindre pour sa santé, sa sécurité. Donc, si vous croyez l'avoir aperçu, vous communiquez avec le 911 pour voir ce qu'il a l'air. Allez sur m105.ca et vous retrouverez également d'autres nouvelles.
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9: On va parler de la finale de la Coupe Stanley. C'était le match numéro 5 présenté à Raleigh en Caroline du Nord hier. Les Hurricanes l'ont emporté 4-2 sur les Golden Knights de Vegas. Prennent les devants 3-2 dans la série et auront l'opportunité de remporter leur deuxième Coupe Stanley dimanche lors du match numéro 6 qui sera présenté du côté de Vegas. Entre-temps, on a remis le trophée Hart remis au joueur le plus utile à son équipe en saison dans la Ligue nationale. C'est Nikita Kucherov du Lightning de Tampa Bay qui l'emporte. C'est la deuxième fois qu'il l'emporte dans sa carrière. Nick Suzuki a terminé au cinquième rang du scrutin. Cole Caulfield au huitième. Coupe du monde de soccer, c'est l'entrée en scène du Canada aujourd'hui contre la Bosnie-Herzégovine. Ça aura lieu à 15h cet après-midi du côté de Toronto. On surveillera les États-Unis également qui vont jouer leur premier match face au Paraguay. C'est à 21h ce soir. On en reparle avec Martin Bélanger vers 7h25. Les guerriers juniors reçoivent les Ducs de Longueuil à 19h30 au stade Napoléon Fontaine. Les seniors sont sur la route, visitent les Pirates à Saint-Jean-sur-Richelieu. Et à l'autodrome Granby ce soir, c'est le Challenge Pro Stock.
6: Près de 7 ans après sa disparition de nos écrans, Musique Plus qui est officiellement de retour, mais sur TikTok, et le dévoilement des nouveaux VJ de la chaîne a eu lieu hier soir. Pascal Deblois, Mounir Kadouri, William Cloutier, Caraba, Murphy Cooper et Michel Furtado sont les nouvelles et nouveaux VJ qui vous feront découvrir les nouveautés musicales et vous permettront d'en apprendre un petit peu plus sur les artistes populaires du Québec. Pour vos prévisions météo d'aujourd'hui, c'est une journée où est-ce qu'on prévoit une alternance de soleil et nuages, et vous l'avez remarqué, c'est quand même lourd au niveau de l'humidité, ce qui veut dire qu'on prévoit de la pluie et même un risque d'orage. Maximum à 30 avec un humidex à 38. Et ce soir, cette nuit, ça pourrait être encore de la pluie avec un ciel qui pourrait se dégager à peu près vers minuit, minimum à 15 degrés. 23 degrés, c'est ce qu'on a actuellement un petit peu partout sur le territoire.

0: On veut savoir aujourd'hui sur nos différentes plateformes qui de Martin, Stéphane ou moi a déjà joué à un jeu télévisé.
1: C'est moi.
0: Pour pouvoir manger, pour c'est pouvoir moi. S'acheter de la bouffe. Alors, on se raconte nos histoires un petit peu plus tard. Dans cette heure-ci aussi, on fait un tirage d'un autre coupe bordure avec Gang ta tondeuse à batterie. C'est un concours qui pourrait permettre la semaine prochaine de gagner votre tondeuse, mais cette semaine, coupe bordure, gracieuseté des équipements Pontbriand de marque Toro. Vous pouvez même doubler vos chances de gagner en allant participer chez Équipements Pontbriand. D'ailleurs, ce matin, je fais le tirage entre deux personnes. L'une qui s'est inscrite là-bas et une ici. Voici Ray, Where is my husband?

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3: Une bonne nouvelle pour Taylor Swift.
4: Elle est devenue à 36 ans la plus jeune femme à intégrer le Panthéon américain des auteurs-compositeurs, le Songwriters Hall of Fame. La deuxième plus jeune personne intronisée après Stevie Wonder doit également être intronisée la Canadienne Alanis Morissette, Gene Simmons, Paul Stanley du groupe Kiss, Kenny Loggins aussi. Alors, de très, très bonnes nouvelles.
3: Et restez pas loin, j'ai une nouveauté peut-être qui implique Taylor Swift, musicalement parlant. Une chanson de Dumas qui a un record.
4: Oui, la chanson de Dumas, Une journée parfaite. Qui a atteint les 7 millions d'écoutes dans la foulée de son apparition dans la très populaire série Rivalité passionnée. Chanson qui se trouvait sur l'album éponyme du chanteur québécois. Ça a été lancé en 2014, tu sais. C'est quand même assez hot comment le regain de popularité et tout à cause de cette série-là qui a été une série vraiment incroyable. La chanson a fait le tour du monde. Dumas qui a partagé une vidéo dans laquelle il montre les commentaires qu'il a reçus des quatre coins de la planète. Alors, on est vraiment content pour lui.
3: Calendrier.
4: Dans le calendrier, il y a beaucoup de choses en fin de semaine. On commence avec Julien Tremblay qui va être au Palace de Granby ce vendredi au cabaret Yves Gagnon. Donna Babin qui est à la Maison de la culture de Waterloo. Samedi, on a discuté avec lui. On a Mario Jean qui va être au Palace, c'est à réentendre. Ragtime Fest à la Maison de la culture de Waterloo. Et le Festival Faune qui tient sa troisième édition à Bromont. Ça vous tente de danser sur de la musique électronique, là. C'est à la place publique. La première soirée des quatre aura lieu ce samedi 13 juin de 16h à 20h. Alors, de la musique house, de la nourriture, des breuvages qui seront au rendez-vous. Ensuite, on sera de retour le 11 juillet. Et après, on va terminer ça avec les 7 et 8 août.
3: Allons-y avec nos nouveautés musicales. Puis, ça tente-tu de savoir ce qu'Ed Sheeran fait comme projet ces temps-ci?
4: J'ai le goût, oui.
3: Hein?
4: Je me demandais.
3: Écoute, Ed Sheeran, tu le sais, il est prolifique. Il écrit pour plein de monde. Il a ses propres tunes. Il a le temps de faire une tournée. Il est bien occupé. Il a collaboré avec le DJ néerlandais Martin Garrix. Et la chanson s'appelle « Repeat It ».

J'ai comme coupé le bout de Garrix, mais c'est pas grave, c'est bon. Vous allez pouvoir l'entendre, bien sûr, dans notre programmation musicale. Bon, j'ai comme tu disais, Taylor, tantôt, hein. Vous vous doutez, c'est de quelle chanson on parle. Marie-Ève en a parlé pas mal. C'est la chanson thème du film Toy Story 5, ou Histoire de jouets 5. Et ça s'appelle I Knew It, I Knew You.

0: être bon.
1: Ouais, puis là, retourner collaborer avec Jack Antonoff là-dessus, elle était retournée avec Max Martin. Tu sais, c'est pas mal le même monde qui gravite autour de Taylor Swift. Jack Antonoff, là, c'est un membre du groupe Fun.
0: OK.
1: C'est complètement autre chose. Ouais, entre autres, ouais. Bon, la nouveauté de la semaine, écoute, c'est sûr que c'est un hit d'été, ça. Vous allez voir, là, ça va être un hit de l'été. Mike DeMero est de retour, le DJ québécois, qui s'est allié à la chanteuse québécoise Betta Lemay. Et je dirais même pas, mais Marie, je te lance un défi. Il y a une toune que tu connais là-dedans.
0: OK, parfait. Okay?
1: Ça s'appelle...
0: On va revenir après.
1: Oui, Dance with the Sun. Voici Mike DeMero et Betta Lemay à F105. 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

0: Ça, c'était qui?
1: Ça, c'est Mike DeMero avec Beta Lemme. Puis c'est sûr que vous avez reconnu la toune.
0: Ouais, puis là, tu m'as lancé le défi. Tu m'as dit, Marie-Ève.
1: Ouais.
0: Hein? C'est quoi la chanson qui vient avec ça? Ben, la voici. On la tourne, je pense, des fois le week-end. Ben oui. C'est 11:30 avec Olé Olé. Si je me trompe pas, là, je l'ai dans les classiques du dimanche souvent.
1: Ça arrive
0: même,
1: parce que ça sortit en 2000, cette chanson-là.
0: Exactement.
1: Et je suis tombé par hasard sur un reel. Bon, il y a toute une
0: histoire?
1: Ils ont fait beaucoup de publications sur les médias sociaux. Mike DeMero, Beta Lemme ensemble. Et là, il y a un reel où les filles d'11:30 sont dans le studio. Puis Mike DeMero et Beta Lemme leur fait entendre leur tune. Puis les filles capotent. Fait que je trouvais ça beau de voir les deux en même temps. Mais je suis convaincu que ça va être un des hits de l'été.
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0: Et ce matin, on s'en va du côté de Beaumont. D'ailleurs, on va en reparler un peu plus tard de cette nouvelle.
1: Oui, on aura l'occasion d'en jaser avec la mairesse Michèle Champagne. Mais ce qu'on apprend dans la Voix de l'Est ce matin, c'est que la ville de Beaumont a demandé au ministère des Transports du Québec de faire des analyses sur différents tronçons de route sous sa juridiction à Beaumont parce qu'il y a beaucoup de citoyens qui ont soulevé des problèmes. On parle de la route 139 dans le coin du boulevard Magenta. Le boulevard Beaumont entre la rue Bleury et la route 241 et la route 241 entre le chemin Lotbinière et le boulevard Beaumont. Et là, ce qu'on veut, c'est que le ministère des Transports fasse des analyses et voir si on est capable de prendre des mesures pour rendre ça plus sécuritaire, en fait. Bon, le chemin Magenta, là, sur la route 139, on parle, entre autres, de traverses et de virages à gauche qui sont assez complexes. Il y a des difficultés à sortir et à entrer des stationnements sur le boulevard Beaumont et aussi sur la route 241, je sais pas si où, qui ont été signalés par des citoyens. Donc, le conseil de ville qui a fait des résolutions, on a demandé au ministère des Transports de faire des analyses. Puis comme on n'a pas les données officielles, notamment des accidents pour ces tronçons et tout ça, il y a eu des travaux aussi qui ont été menés. Bref, on va utiliser, tu sais, qu'est-ce qu'on peut faire? On peut peut-être réduire la vitesse, entre autres. C'est des choses qui vont être faites, vous savez. Ce sont de longues analyses. On aura l'occasion d'en jaser avec la mairesse Michèle Champagne vers 8h20 ce matin.
0: Ouais, puis je veux rapidement saluer les gens qui vont participer au grand défi Pierre Lavoie. Il y a vraiment beaucoup de monde qui embarque sur leur vélo. Je vois ça là, sur les réseaux sociaux, des gens de la ville de Beaumont, des gens qui ont participé aussi au grand défi de Grande-Baie à chaque année. On va partir ça du côté de Saint-Jean-sur-Richelieu. On va aller vers la Montérégie. On va passer par les cantons de l'Est. Vraiment beaucoup de kilomètres. Une très belle sortie de vélo qu'on peut suivre en direct sur legdpl.com, donc l'acronyme Le Grand Défi pierrelavoie.com.
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0: 7h26. Est-ce que vous avez remarqué là, que la Coupe du Monde est un peu partout? T'ouvres ton Netflix, c'est Coupe du Monde. T'ouvres ton Google, c'est Coupe du Monde. Je veux dire, ça vient nous chercher partout.
1: C'est le deuxième plus grand événement sportif sur la planète après les Olympiques.
0: Mais nous autres, on connaît pas ça.
1: Néon.
0: Mais il y a quelqu'un qui connaît ça.
1: Oui.
0: Et c'est Martin Bélanger qui est avec nous une fois toutes les deux semaines.
2: Holy!
0: Holy! Martin, qui est pour le Cosmos de Granby. Puis justement, tu vas nous parler de cet événement-là, puis tu vas démystifier ça pour les néophytes comme nous.
2: Tout à fait. Donc, la Coupe du monde de la FIFA 2026, qui a débuté officiellement hier, se tiendra au Canada, aux États-Unis et au Mexique jusqu'au 19 juillet. C'est 104 matchs qui seront disputés durant l'événement, dont 7 à Vancouver et 6 à Toronto. Malheureusement, on n'en a pas au Québec.
1: Il était supposé d'en avoir, ça coûtait beaucoup de sous, je pense.
2: Hein? Oui, tout à fait. Donc, on aura la chance quand même d'en voir ici au Canada. Cette 23e Coupe du monde de l'histoire regroupera 48 sélections nationales qui se sont qualifiées dans leur confédération continentale, oui. Évidemment, le Canada, les États-Unis et le Mexique, à titre de pays hôtes, se sont qualifiés automatiquement. Le premier tour, la façon que ça va fonctionner, donc c'est organisé autour de 12 groupes de 4 sélections. Les deux premiers de chaque groupe, ainsi que les 8 meilleurs troisièmes seront alors qualifiés pour les 16e de finale qui seront à élimination directe. Donc, ça veut dire c'est un match en bon français « do or die ». Le Canada va faire partie du groupe B avec la Bosnie-Herzégovine, le Qatar et la Suisse. Le Canada a de loin le groupe le plus faible du tournoi si on se fie au classement mondial moyen des 4 équipes. La Suisse est présentement 19e. Le Canada occupe le 30e échelon. Le Qatar est en 55e position et la Bosnie-Herzégovine qui est rentrée à la toute fin en battant l'Italie, donc son 64e. Les joueurs de Jesse Marsh convoitent la première victoire de leur histoire au Mondial. L'occasion est vraiment particulière face aux Qataris, mais aussi contre les Bosniens en levée de rideau. Les Suisses qui, eux, sont demeurés invaincus durant le processus de qualification devraient aboutir au premier rang. La deuxième place se jouera probablement entre le Canada et la Bosnie. On va espérer que l'Unifolier haussera son jeu d'un cran, surtout à l'absence de ses gros canons comme Alphonso Davies qui est blessé. Il y a le Québécois Maxime Crépeau qui sera le gardien titulaire devant le filet. Ça, c'est vraiment une fierté québécoise. Et il est en feu, Maxime Crépeau. Présentement. Hein. Donc ça devrait nous aider pour le Canada. Il y a le vainqueur d'une finale étourdissante contre la France lors de la dernière Coupe du monde de la FIFA au Qatar en 2022. C'est l'Argentine qui remettra son titre en jeu et tentera de devenir la troisième sélection de l'histoire à conserver sa couronne d'une édition à l'autre.
1: Là, on peut pas te laisser partir sans tes prédictions. D'après toi, là, dans ta boule de cristal, qui a une chance?
2: Ben, parmi les favoris, outre les champions en titre et la France, que moi je favorise pour être les grands champions, on retrouve l'Espagne, qui est considérée par plusieurs comme la grande favorite. Il y a des puissances traditionnelles comme l'Angleterre, le Portugal, le Brésil et même l'Allemagne qui figurent parmi les prétendants. Je rappelle que la grande finale aura lieu le 19 juillet à East Rutherford au New Jersey. Et pour ceux et celles qui veulent suivre le parcours de nos fiers représentants, le Canada affrontera la Bosnie-Herzégovine à Toronto cet après-midi à 15h. Donc, beaucoup de gens seront sûrement devant les écrans. Et le match par la suite, le Canada va se rendre à Vancouver pour y affronter le Qatar jeudi prochain, le 18 juin à 18h. Et le dernier affrontement de la ronde préliminaire sera contre la Suisse le 24 juin, et oui, en pleine festivité de la fête nationale du Québec. Donc, le coup d'envoi sera donné à 15h. On aura la chance d'en reparler de cette grande fête mondiale dans ma prochaine chronique, évidemment.
0: Merci beaucoup, Martin.
2: Merci à vous.
0: Martin Bélanger qui est avec nous une fois toutes les deux semaines pour parler soccer. Aux infos dans les prochaines, Stéphane?
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0: Bon début de journée, 7h34 en ce vendredi 12 juin aux infos. Stéphane, Québec accorde plus de 1,8 million de dollars à la municipalité de Brome.
3: Oui, c'est pour la construction d'un nouvel hôtel de ville avec une salle communautaire. Donc, annonce qui a été faite par la députée de Brome, Missisquoi, Isabelle Charret. Futur bâtiment là qui va comprendre des bureaux municipaux, salle de conseil, cuisine, espace de réception, aménagement extérieur également. Donc, c'est prévu. Selon les élus, bien cet investissement va permettre d'offrir des installations modernes et mieux adapté là, aux besoins des citoyens tout en favorisant la vitalité de la communauté. Et le maire William Miller lui souligne qu'il s'agit d'un projet structurant qui va permettre enfin à la municipalité de disposer de ses propres installations. Toujours en Estrie, la saison des fraises hâtives est désormais lancée malgré un printemps plus froid qu'à l'habitude. À Ange-Gardien, il y a les potagers Gauvin qui ont déjà commencé les récoltes. Les fraises d'été, généralement prêtes autour de la Saint-Jean ou un petit peu avant, là, devraient arriver un peu plus tard cette année selon la région. L'autocueillette pourrait donc se faire attendre, mais Bruno Gauvin, propriétaire des potagers Gauvin, lui demeure optimiste.
11: On prévoit nous autres la Saint-Jean-Baptiste pour les premières fraises. À 11, la Saint-Jean-Baptiste, ça va le début. Mais la grosse saison va vraiment faire Saint-Jean-Baptiste jusqu'au 5-10 de juillet. C'est, ça va être là le pic de production là après la Saint-Jean-Baptiste. On a commencé les récoltes de primeur justement ce matin. Ces récoltes-là, par contre, c'est des fraises qu'on bichonne, si tu veux. Là, on met, c'est des plastiques qu'on par-dessus, puis c'est vraiment des petits volumes qu'on a. Ça, on en a en vente directement au kiosque. Mais pour la U-Pic, qui se trouve être les grands champs, ça, c'est les autres sont pas prêts, les autres, par contre.
3: Alors, il y aura peut-être hausse de prix parce qu'il y a certains producteurs qui doivent faire face à une hausse des coûts d'exploitation, notamment pour les salaires et le carburant. Et la FADOC Richelieu-Yamaska entame un nouveau chapitre. Réunie en Assemblée générale le 10 juin dernier à Saint-Hyacinthe, c'est près de 150 participants qui ont assisté au dévoilement du conseil d'administration. André Beaumont va assurer la présidence. Il y aura Michel Duval à la vice-présidence. L'organisation qui a aussi profité pour présenter là, son rapport annuel qui est marqué marquée par une année de transition, mais aussi de croissance avec plus de 4500 nouveaux membres. Donc, autre point fort, lancement d'une nouvelle image de marque sous le slogan « Faire rayonner la force de l'âge » qui reflète des membres plus actifs et plus engagés. Voilà pour l'essentiel de l'information. Détail, autre nouvelle, m105.ca.
1: La finale de la Coupe Stanley se poursuivait hier à Raleigh, en Caroline du Nord. Les Hurricanes qui l'ont emporté 4-2 sur les Golden Knights de Vegas. La Caroline qui prend les devants 3-2 dans la série aura l'occasion de peut-être lever la Coupe Stanley dimanche à Vegas lors du match numéro 6. Si c'est le cas, ce sera leur deuxième Coupe Stanley de leur histoire. On a remis le trophée Hart, remis au joueur le plus utile à son équipe. C'est Nikita Kucherov du Lightning de Tampa Bay qui l'a emporté, une deuxième fois pour lui dans sa carrière. Mais moi, ce que je retiens, c'est que Nick Suzuki a terminé au cinquième rang du scrutin et Cole Caulfield était huitième. Donc, les gars ont été considérés, même que Nick Suzuki a eu un vote de première place, ce qui n'était pas facile quand t'as en avant toi Kucherov, McDavid et McKinnon. Coupe du monde de soccer, on vient d'en parler avec Martin. Match du Canada, premier match de phase de groupe cet après-midi à 15h. C'est à Toronto. Le Canada qui joue contre la Bosnie-Herzégovine. Il y a les États-Unis également qui font leur entrée face au Paraguay plus tard ce soir, 21h. Les Guerriers juniors reçoivent les Ducs de Longueuil à 19h30 au stade Napoléon-Fontaine. On va parler baseball avec Michel Tassé dans quelques minutes. Les Guerriers seniors, eux, sont sur la route, visitent les Pirates à Saint-Jean-sur-Richelieu. Et l'Autodrome Granby ce soir, c'est le Challenge Pro Stock.
0: 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Ben samedi, oui, belle journée de soleil avec 26. Et dimanche, on prévoit un petit peu de pluie. Actuellement, pour la journée de vendredi, c'est alternance de soleil et nuages avec un humidex à 38, maximum à 30. On commence la journée avec 23 degrés. Ici à Granby, même chose du côté de Bromont.
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0: Savoir aujourd'hui sur notre page Facebook La Gang M105 ou par texto 450-900-105 qui de Stéphane, Martin ou moi a déjà participé à un jeu télévisé pour pouvoir se payer de la bouffe.
1: On va écouter du Post Malone dans les prochaines minutes. La chanson Circles. C'était le quatrième numéro 1 aux États-Unis de Post Malone, mais c'était le premier numéro 1 pour lui tout seul. Oh. Il avait toujours eu quelqu'un avec lui sur les autres tunes. Mais ce qui est encore plus drôle comme éphéméride sur cette chanson-là, c'est qu'imaginez-vous que la chanson Circles est le deuxième titre américain numéro 1 à contenir le mot Circles.
0: OK.
1: Il n'y en avait pas d'autre. Il y en avait un autre qui s'appelait Will It Go Round in Circles de Billy Preston, qui est resté deux semaines au sommet en juillet 73.
0: Pas comme des chansons avec le mot love dedans. Là,
1: c'est ça.
0: Il y en a, il y en a, il y en a.
3: Il y en a, oui.
1: Ah oui, mais pas Circles. On écoute Post Malone, voici Circles à M105.

0: Post Malone avec Circles à M105, 7h42. Comptez-vous sortir en fin de semaine? Il y a plein d'activités sportives et pour en discuter avec nous, Michel Tassé, directeur des sports de la Voix de l'Est. Bonjour Michel.
1: Hey, bon matin les amis.
0: On va commencer en parlant baseball.
1: Ouais, on va parler de baseball pour commencer. Les Guerriers juniors qui ont deux matchs à l'affiche au stade Napoléon-Fontaine en fin de semaine. D'abord ce soir contre les Ducs de Longueuil, Émile Flanagan qui sera le lanceur partant des Guerriers. Et dimanche après-midi contre l'Académie du baseball du Canada. Moi, j'ai eu une bonne discussion hier avec le gérant des Guerriers juniors, Danny Clavette. Et puis, bon, c'est pas tout à fait ce à quoi on s'attendait de la part des Guerriers depuis le début de la campagne. 5 victoires, 8 défaites seulement. Pas une fiche positive. Mais bon, on arrive, on a quelques nouveaux joueurs, un nouveau personnel d'entraîneur complètement différent, complètement changé. Alors, une question d'adaptation. Danny Clavette qui nous parle de processus et puis tout ça. Ça reste une bonne équipe sur papier. On attend maintenant de voir les résultats concrets de cette équipe-là. Mais on sait pas. Peut-être que la séquence positive va débuter ce soir contre Longueuil, on verra.
2: Tu parlais d'Émile Flanagan. C'est le fils de Steve Flanagan,
1: ben oui,
2: l'ancien porte-parole d'Hydro-Québec pendant la crise du verglas.
1: Il est devenu une star à ce moment-là.
2: Oui, exactement, c'est son fils.
1: Exactement.
2: On va parler soccer maintenant, mais on va parler des Cosmos qui vont dans la LS Pro là, chez les filles. On va être ici en fait.
1: Oui, exactement, les Cosmos féminins qui sont...
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1: Mais les deux équipes sont en train de bâtir quelque chose là, Granby.
2: Et si tout se passe bien, on devrait avoir des courses.
1: Ben oui, est-ce que je vais aller aux courses ce soir,
2: même?
3: Michel, t'es pas allé souvent, hein?
2: Regardez,
1: on a eu 4 programmes à l'horaire depuis le début de la campagne. Il y en a 2 qui ont été annulés. Il n'y a rien de certain pour ce soir. Mais bon, la semaine passée, c'était les gros blocs. On en a parlé. Il y avait une très, très belle foule. Près de 4000 personnes. Alors, les gens sont au rendez-vous quand il y a des courses à Granby. C'est pas un problème. Ça reste l'activité.
2: Écoute, le soleil devrait s'installer. Là, dès 8 heures, on en voit, mais à compter de 13 heures, là, il ne devrait plus avoir de nuages. Un peu comme hier, finalement.
3: C'est bon.
1: Semblable à hier, finalement. Ouais. Bon, mais on se croise nos doigts.
3: Parce qu'il ne faut pas qu'il pleuve dans la journée. C'est ça le problème avec les courses.
1: Ça magane la piste.
3: Exactement.
2: Merci beaucoup, Michel.
1: Hey, bon week-end. Là.
2: Alors, bon week-end occupé. Michel Tassin, directeur des sports de la Voie de l'Est, avec nous une fois par semaine, le vendredi. Dans quelques minutes, on va aller faire notre tirage, notre coupe bordure pour notre concours. Mm-hmm. 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Bonne chance!
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0: Qui est David Guetta avec Just the Way You Are à 7h50 à M105. Puis là, ben, on va avoir la main chanceuse pour quelqu'un dans les prochaines secondes.
1: 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Marie-Ève, t'as les deux noms entre les mains, c'est à toi de faire le tirage.
0: Oui, et la personne qui gagne ce matin son coupe bordure, on va l'appeler tantôt, c'est Antoine Poirier. Félicitations, Antoine!
1: Tu vas pouvoir avoir des belles bordures.
0: Exactement, ben ouais. Puis là, il y a peut-être des voisins qui vont t'appeler pour te dire « Hey, t'as gagné, viens voir ma bordure à maison. »
1: Ouais, c'est ça. Je peux-tu l'essayer?
0: Je peux-tu l'essayer, s'il te plaît? Alors, bonne chance, puis allez doubler vos chances de gagner en allant chez Équipement Pontbriand. On les salue d'ailleurs. On va vous répéter nos affirmations dans les prochaines minutes après King Melrose. Aimes-tu la vie comme moi? Il faudra venir choisir entre Stéphane, Martin et moi qui a déjà joué à un jeu télévisé, mais pour pouvoir manger.

0: King Melrose, aimes-tu la vie comme moi? C'est une reprise, là. Je le dis pour les plus jeunes.
1: C'est une reprise?
0: Oui, c'est une reprise.
2: C'est qui chantait ça, Coldplay?
0: C'était Boule Noire.
1: Michael Jackson.
0: À 7h54 aujourd'hui, le vendredi, on a une affirmation et on est les trois à dire que c'est à nous que c'est arrivé. Mais vous, vous devez départager. Mais à qui est-ce vraiment arrivé? J'ai déjà participé à un jeu télévisé pour me payer de la bouffe. Stéphane, tu dis que c'est à toi que c'est arrivé.
2: Ben oui, c'est arrivé. 98-99. Je suis un alcoolique, vous le savez, et je buvais abondamment dans ce temps-là. Et puis, j'avais de la difficulté à joindre les deux bouts. Et je vois passer une émission comme ça, puis ça s'appelait La tête de l'emploi avec Véronique Cloutier. Bref, je décide d'y aller. Je me dis, tiens, si jamais je gagne, au moins ça va me faire des sous. Peut-être pas juste pour manger, mais bref, on se comprend. Alors, toujours est-il que j'ai participé à l'émission et, ben, c'est ça. J'ai,
0: t'as pas gagné.
1: Non, non. Il a pas mangé.
2: J'ai pas mangé.
0: Martin?
1: Ouais, moi, c'est moins glorieux quand même. Bon, j'étais au cégep à ce moment-là. Vous le savez, au cégep, on est toujours un peu plus serré. J'étais à Montréal cette journée-là, puis c'est était sur un coin de rue. Il y a souvent ça, hein, des espèces de vox pop, là. C'était pas Guy Nantel, inquiétez-vous pas, c'était pas Guy Nantel, mais c'était ça. Il y a, tu sais, c'était à l'heure du dîner, puis je veux pas grand-chose. Fait que, hey, on va te donner un peu d'argent si tu réponds à nos questions.
0: Combien t'avais eu?
1: Ouf, 30$, genre.
0: Eh hey boy, hein.
1: Ben, 30$ dans le temps, puis 30$ aujourd'hui, c'est pas pareil.
0: Effectivement. Moi aussi, c'était dans mes années à la cité collégiale. Je pense que même mes parents le savent pas que j'ai participé à ça. J'ai pas compté ça à l'époque.
1: Ben là, t'as pas dit à tes parents que tu passais à la TV?
0: Je pense que j'étais gênée. J'étais gênée.
1: Pourtant, c'était
0: comme
1: un show.
0: Ouais, c'était Lingo avec Paul Hood. Puis je l'ai montré à Stéphane tantôt dans mon téléphone. Moi, j'adore les jeux qui requièrent de prendre des lettres et de former des mots. C'est le genre d'affaires que j'adore. Fait que j'étais allée jouer à Lingo. Puis je me suis pas rendue jusqu'au bout. Je pouvais gagner jusqu'à 1600$. Je n'ai pas gagné le 1600$, mais j'ai quand même réussi à faire quelques émissions. Puis ramasser quand même quelques sous dans mes poches. Puis ça a été une belle expérience aussi. Puis Paul Hood, c'est tellement un monsieur gentil, là. Il prend le temps de parler avec le monde. T'sais, c'est un vrai bon humain, là, t'sais, pour vrai. 7h56, on va vers les infos. Stéphane?
2: Oui, gratuité des contraceptifs au Québec, ça coûterait environ 22 millions de dollars.

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8: Bon vendredi, on est le 12 juin. On a, oui, du temps gris actuellement, mais le soleil devrait revenir un peu plus tard avec 23 degrés. Aux infos M105, Stéphane, on fait le point sur la situation en Iran ce matin.
9: Oui, le président américain Donald Trump qui a déclaré donc hier avoir annulé de nouvelles frappes militaires contre l'Iran, affirmant qu'une avancée décisive avait été réalisée là, dans les négociations. Annonce qui est survenue seulement quelques heures après que le dirigeant américain eut menacé justement d'aggraver encore une fois le conflit en prenant le contrôle de l'industrie pétrolière iranienne. Donald Trump a déclaré là, à plusieurs reprises ces dernières semaines que les parties donc étaient sur le point de conclure un accord sans que rien ne se concrétise. Donc, est-ce vrai, est-ce pas vrai? On verra bien. Un porte-parole du ministère iranien des Affaires étrangères a dit en direct à la télévision d'État là, que les médiateurs étaient à l'œuvre, mais rien n'a été finalisé. Plus près de chez nous maintenant, le Festival littéraire de Lac-Brome a connu un franc succès pour sa 5e édition qui s'est tenue la semaine dernière au Théâtre du Lac-Brome. C'est plus de 1000 visiteurs là, qui ont participé donc à l'événement qui rassemblait une vingtaine d'auteurs et d'autrices sous les thèmes de récits de vie. Au programme, il y avait des projections, des spectacles, des rencontres, des ateliers d'écriture. Le concours d'écriture, justement, jeunesse, qui a également suscité un fort engouement avec 130 participants. Donc, la grande gagnante, c'est Eugénie Simard de Bromont, élève de 5e année à Bromont. Là. Et selon le directeur général Pierre-David Rodrigue, cette édition a dépassé les attentes et confirme la place du festival comme rendez-vous incontournable en Estrie. Et la gratuité des contraceptifs au Québec coûterait environ 22 millions de dollars par an, selon le rapport de l'Institut de recherche et d'information socio-économique, ce qu'on appelle l'IRIS. Une mesure qui exclut les condoms là, pourrait réduire de 25% les grossesses non planifiés, là, qui représentent quand même des risques pour la santé et surtout des coûts élevés également pour l'État. Les risques qui appellent aussi à une meilleure éducation sexuelle et des services de santé sexuelle accessibles pour faire de cette initiative un pilier de santé publique. Voilà pour les informations. Détails, autre nouvelle, m105.ca.
0: Le match numéro 5 de la finale de la Coupe Stanley se déroulait hier à Raleigh en Caroline du Nord. Les Hurricanes l'emportent 4-2 face aux Golden Knights de Vegas et prennent les devants 3-2 dans la série finale. Le match numéro 6 a lieu dimanche à Vegas. Les Hurricanes qui pourraient soulever là, une deuxième fois dans leur histoire la Coupe Stanley. On a remis le trophée Hart, remis au joueur le plus utile à son équipe dans la Ligue nationale de hockey. C'est Nikita Kucherov qui l'a remporté une deuxième fois dans sa carrière. Mais ce qui est intéressant pour les fans du Canadien, c'est que Nick Suzuki a terminé au 5e rang du scrutin et Cole Caulfield au 8e. Coupe du monde de soccer de la FIFA, c'est l'entrée en scène du Canada cet après-midi, 15h. Le match est présenté à Toronto. On affronte la Bosnie-Herzégovine et les États-Unis également font leur entrée ce soir face au Paraguay. C'est à 21h. Les guerriers juniors élites reçoivent les Ducs de Longueuil 19h30 au stade Napoléon-Fontaine. Les guerriers seniors sont sur la route, visitent les Pirates à Saint-Jean-sur-Richelieu et à l'Autodrome Granby. Ce soir, c'est le Challenge Pro Stock.
8: Beaucoup de choses à faire dans notre région en fin de semaine. Vendredi, Julien Tremblay est au Palace, c'est au cabaret Yves Gagnon. Dom Babin est à la Maison de la culture de Waterloo. Ce samedi, Mario Jean est au Palace. C'est aussi Ragtime Fest du côté de la Maison de la culture de Waterloo. C'est le festival Faune qui débute en fin de semaine. Ça va être sur plusieurs week-ends du côté de la place publique. C'est de la musique house, de la nourriture, des breuvages, ben du plaisir. Et ça commence donc ce samedi de 16h à 20h. Et rapidement, vous dire qu'on a annoncé quelles étaient les célébrations de la fête nationale pour Bromont. Ça va se dérouler le 23 juin avec en musique Mathieu et ensuite Édouard Lagacé et ses invités. Il y aura Amira Chérier, Joanne Lefebvre et aussi Marie-Lie Dorion. Pour ce qui est des prévisions météo, je salue Steven qui aime ça m'appeler en studio pour me parler des prévisions météo parce que il dit là, tu dis qu'il va y avoir du soleil, c'est gris. Oui, selon ce qui est prévu, là, un petit peu plus tard dans la journée, il devrait faire son apparition, le soleil. Regardez, hier, là. Hein? Il était là en après-midi.
0: Et on l'a senti.
8: Exact. Oui, il faisait très chaud. Maximum aujourd'hui à 30 avec un humidex à 38. On prévoit quand même un risque d'orage, mais ce serait probablement plus pour ce soir, cette nuit, avec un minimum de 15. C'est toujours 23 degrés un petit peu partout dans la région.

0: Madame Sisqua dans les prochaines minutes. On va aussi parler avec la mairesse de Bromont de plusieurs dossiers qui nous intéressent. Et on veut savoir aujourd'hui qui de Stéphane, Martin ou moi a déjà joué à un jeu télévisé pour manger.
1: Et sur texto, il y a Claire qui dit, ben moi, je prends pour Marie-Ève.
0: Merci beaucoup, Claire.
1: C'est tellement pas elle, mais bref.
2: Sur Facebook, il y a aussi un vote pour Marie-Ève.
1: Ah oui?
2: Et l'autre, c'est pour moi. Stéphane, t'es zéro crédible.
1: Oh!
0: Tu manques de crédibilité.
1: J'ai mis Véronique Cloutier là-dedans dans la phrase,
0: ah,
1: me semble.
0: Oui, mais c'est ça.
2: Mais t'es journaliste, puis t'es pas crédible.

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3: Et dans la chronique Showbiz, aujourd'hui, on s'en va dans la région de Brom-Missisquoi. Hier, chez Vitalité Sureau, c'était le lancement de la saison estivale dans Brom-Missisquoi. C'est pour ça qu'on était là, tu sais. Stéphanie Dupuis, qui est conseillère en tourisme, communication et marketing au CLD Brom-Missisquoi, est justement avec nous pour en discuter. Salut Stéphanie.
4: Bonjour.
3: Tous les acteurs, en tout cas plusieurs acteurs du monde touristique étaient réunis pour lancer justement cette belle formule qui s'appelle « Plein feu sur l'été ». Parle-nous des nouveautés et des incontournables.
4: Il y en a une belle tonne, je dirais. On a vraiment une chance assez inouïe dans la région. À chaque été, il y a plein de nouveautés qui arrivent. Donc, je vous en donne quelques-unes en rafale, mais on ne fera pas le tour ce matin, mais c'est sûr. Donc, déjà, sur la route des vents, on accueille un nouveau vignoble. C'est la ferme Cidricole Equinox qui s'est mis à produire du vin. Donc, cette année, ils auront 3 vins à nous proposer. Donc, un nouvel ajout sur la route des vins. Du côté du gourmand, on a entre autres la distillerie Caumont qui est réouvert, ça avait été fermé, puis là c'est réouvert son bar de dégustation directement à la distillerie au Bedford Loft, un super bel espace avec vue sur la zone de production, l'alambic et tout. On a des nouveaux produits dans des attraits agro-touristiques. On a des incontournables aussi qui reviennent. Tu faisais mention d'incontournables. Donc, il y a la Grande Tablée à la Brome qui revient, puis aussi leur mercredi food truck, les jeudis gourmands à Farnham, entre autres. On a bien sûr tous nos marchés publics qui sont encore de retour. Plein air, vous avez sûrement entendu parler des nouveaux glissades d'eau au parc aquatique de Promont Montagne d'Expérience, donc une nouvelle section. Il y a le Mont Sutton aussi qui inaugure des sentiers ludiques. Là, c'est 15 stations interactives au sommet de la montagne. Mm-hmm. Sentier Westwood, nouveaux sentiers où se promener à Sutton puis apprendre plus sur l'histoire de la région. Des nouveaux circuits vélos. Il y a vraiment une tonne de trucs, plein de choses aussi dans le culturel. Il va y avoir un festival de cirque à Bromont qui va s'appeler Mouvement. Plein d'événements musicaux aussi qui reviennent. Festival Faune, il y a le Festival international de la chanson qui visite Bromont encore une fois cette année. Donc, il y a vraiment une tonne de nouveautés puis d'événements qui sont de retour, là, mais qu'on dit incontournables. C'est vraiment des événements qui sont pas nouveaux, mais qui sont définitivement à ne pas manquer.
5: Et justement, il y en a beaucoup. On n'a pas fait le tour parce qu'il y en avait beaucoup. Fait que ça prend un guide pour ça. Puis là, on peut le faire numériquement.
4: Oui, c'est la première année qu'on fait ça. Donc, on a fait un guide numérique des incontournables puis des nouveautés de la saison estivale 2026. Puis ce guide-là, il est disponible sur le site de Tourisme Brom-Missisquoi, dans la section brochure, vous allez le retrouver. Ça fait plus d'une trentaine de pages. Vous avez tous les détails là-dedans, les liens cliquables pour aller directement à l'événement ou à la page de l'attrait qui propose une nouveauté. Donc, vous allez vraiment retrouver toute l'information à cet endroit-là pour vous assurer de ne rien manquer. Parce qu'on sait, les gens, selon nos dernières études, là, vont beaucoup voyager près de la maison ou rester au Québec. Là. Donc, pour ceux, toujours agréable de redécouvrir notre propre région. Là. Donc, pour ceux qui ont envie de sortir un peu puis de découvrir autre chose, pas trop loin de leur cours arrière, là, c'est une belle option.
3: Ça va faire du bien au portefeuille, puis on a plein de choses à découvrir chez nous. Fait qu'on reste chez nous. Merci beaucoup, Stéphanie.
4: Hey, avec grand plaisir. Bonne journée.
3: Bonne journée à toi aussi. Alors, vous voyez qu'il y a plein de choses à faire dans Brom-Missisquoi avec plein feu sur l'été. On parlait avec Stéphanie Dupuis. Du côté de Bromont, il y a des dossiers qui font jaser, notamment dossier
5: d'égouts. On va parler des égouts. On va parler aussi de circulation. Il y a des demandes qui ont été faites en ce sens. On va faire ça avec la mairesse de Bromont, Michel Champagne.
3: À venir dans les prochaines.
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3: Depuis plusieurs jours, il y a des sujets qui retiennent notre attention du côté de Bromont. On a décidé d'aller en discuter avec la mairesse, Mme Michèle Champagne, qui est là au bout du fil. Bonjour, Mme Champagne.
4: Bon matin, Mme Marie-Ève.
3: Le premier dossier qui nous intéresse, c'est celui du réseau d'égouts. On parle de saturation. Dans la Voie de l'Est de cette semaine, on faisait état de 3 postes de pompage qui sont problématiques dans des secteurs clés. Mme Champagne, ça inquiète. Pourquoi on retarde la mise à niveau de ce service?
4: Ben, en fait, il faut préciser une situation qui n'est pas nouvelle. Hein? Le réseau d'égouts de Bromont fonctionne et continue de desservir adéquatement la population. Le règlement dont il est question à l'heure actuelle, ça existait depuis 2 ans. Plus de 2 ans. Ce qu'on a fait simplement, c'est on n'a pas créé une nouvelle restriction. C'était déjà là. On a essentiellement renouvelé un mécanisme qui était déjà en place afin de nous donner toutes les informations qui sont nécessaires pour prendre des décisions importantes. Donc ici, on ne parle pas de désuétude. On parle vraiment d'expansion. Alors, faut comprendre que le rôle des postes de pompage, leur fonction, c'est pas seulement de transporter les eaux usées, ça contribue aussi à limiter les surverses vers la Yamaska, qui est notre principale source d'eau potable. Hein. Il faut prendre vraiment conscience de ça. Fait que même si la réglementation du ministère vise principalement les surverses en temps sec, là, nous, on souhaite aller un petit peu plus loin. Alors, la Yamaska, ce cours d'eau, dont le débit peut devenir très faible en période d'étiage. Puis dans ces conditions-là, même avec des surverses en temps de pluie, ça peut entraîner des concentrations de contaminants qui sont importants, puis ça peut complexifier le traitement de l'eau potable. Donc, on agit avec responsabilité, hein, puis prudence là, dans ce dossier-là. Alors, actuellement, on est en train d'évaluer l'ensemble de notre réseau sanitaire. Alors, avant même de parler d'expansion pour accueillir les nouveaux développements, on doit établir vraiment clairement les investissements qui sont requis pour maintenir puis renouveler les infrastructures qui sont existantes qui arrive progressivement à maturité. C'est important d'avoir un plan complet. Là. Qu'est-ce qui est en désuétude, qu'est-ce qui est en expansion? C'est sûr que l'incertitude qui entoure actuellement le financement de tout ce qui est expansion et une partie des coûts qui sont liés à l'expansion qui devraient être couverts par notre règlement de redevance de développement dont vous avez déjà entendu parler. Mmh. Ce règlement-là, actuellement, il est contesté devant les tribunaux. Alors, on sait pas à l'heure actuelle si les revenus anticipés seront au rendez-vous. Je mets 10 millions dans une infrastructure et ça doit être 8 millions qui est payé par les redevances. Ben, si je suis pas certaine d'avoir ces fonds-là dans 5, 10 ou 20 ans, ce qui va arriver en fin de compte, c'est que je dois refiler la facture aux citoyens. Donc, ce sera les citoyens qui devront payer l'expansion. Puis, je veux bien être clair aussi, là, c'est important de préciser qu'à ce jour, il n'y a aucun projet qui a été refusé en raison de la capacité du réseau. Hein. Il y a plusieurs projets importants là, qui continuent de l'acheminement. Samara, le Faubourg 1792, sous l'ange, le projet Homme. Alors, notre priorité, nous, c'est de nous assurer d'être en mesure de respecter ces engagements-là qui sont déjà pris. Hein. On a quand même plusieurs portes. On a au-dessus de 1000 portes qui sont déjà autorisées. Donc, on doit pouvoir les accepter en priorité. On doit aussi assurer la pérennité de nos infrastructures qui sont là à l'heure actuelle. Donc, ce n'est pas... C'est un petit peu faux de dire qu'on arrête tout le développement. On n'arrête pas le développement. Là. Il s'agit d'une démarche, une gestion qui est quand même assez responsable, qui vise à protéger l'environnement, assurer la pérennité de nos infrastructures, puis respecter aussi la capacité de payer des citoyens à cause de la contestation du pouvoir judiciaire qu'on a contre les redevances. Mm-hmm. Alors nous, en tant qu'élus, notre responsabilité, c'est pas de développer le plus vite possible, c'est vraiment de s'assurer que chaque nouveau développement peut être soutenu par des infrastructures qui sont durables, financées équitablement, puis compatible avec la ressource d'eau potable aussi. On a un plan qui a été fait il y a 3 ou 4 ans avec l'OBV à Masca. Donc, on essaie de garder le plan de match. Okay. Donc, c'est sûr que ce règlement-là était déjà là il y a 2 ans et demi. Donc, mm-hmm. C'est pas une nouvelle restriction. Donc, les gens semblent surpris, mais c'était déjà là. Bon, puis c'était issu, donc on devait le renouveler parce que les infrastructures n'ont pas été faites dans
3: ces
4: secteurs-là.
3: Mais tant mieux si on en parle, tu sais, dans le fond, puis que les gens, s'ils ne savaient pas maintenant, le savent. Maintenant, il y a un autre dossier qui nous intéressait aussi.
5: Oui, Mme Champagne, rapidement, là, parce qu'on peut lire ce matin dans la Voix de l'Est, c'est que vous avez fait des demandes au ministère du Transport du Québec là, pour faire des études de circulation sur différents endroits. Là, on parle du boulevard Bromont, de la route 241, la route 139. Qu'est-ce que vos citoyens vous ont dit pour qu'on soit rendu à faire ces demandes-là au ministère des Transports?
4: Ben, en fait, on a quand même des problèmes au niveau de la cohabitation entre les cyclistes, les gens aussi qui sont à pied. Certains commerçants sur le boulevard Bromont, leurs clients ont de la difficulté à pouvoir sortir de leur commerce. Donc, c'est sûr que on a une grande affluence touristique. C'est peut-être, je dirais pas de pire en pire, mais on en accueille de plus en plus, hein, surtout depuis 2 ans avec les restrictions au niveau qui passe aux États-Unis, on a de plus en plus de touristes. Donc, tous ces aspects-là qui sont assez inquiétants, on fait en sorte que ça passe par un comité de circulation, tout ça. Il faut bien s'entendre aussi. Ils étudient depuis plusieurs années quelles sont les problématiques. Puis là, on est rendu à la conclusion qu'on doit faire des demandes pour avoir des ajustements qui sont faits au niveau de la circulation. Et puis, ce sont des routes qui sont numérotées, qu'on va appeler, qui passent dans le plein centre-ville de Bromont. Donc, on essaie de faire des démarches qui, on le sait, sont normalement très longues. Donc, c'est sûr qu'assurer la sécurité de nos citoyens, c'est une des priorités. Et puis là, quand on parle du boulevard Bromont, on le sait que dans des périodes spécifiques, c'est très complexe. Puis il y a plusieurs commerçants qui commencent à avoir certaines difficultés là, avec leur clientèle, qui essaient de sortir et rentrer. C'est pas simple.
3: Oui, il y a des endroits où est-ce que des fois, je dis, il faut prendre une chance quasiment. Là. Merci beaucoup, Mme Champagne, d'avoir discuté avec nous. Puis on aura l'occasion de s'en reparler assurément.
4: Très certainement. Je vous remercie beaucoup.
3: Merci, Madame Champagne. Michel, de son prénom, pour la ville de Bromont. Donc, on a fait le point sur des dossiers qui font pas mal jaser ces temps-ci. Pour se rendre jusqu'à Mélissa, qui va être avec vous en musique, Roxane Bruno, Michael Bublé, avec leur collaboration sur Home à 8h24.
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0: Roxane Bruno, Michael Bublé avec Home. Et je salue mon cousin Patrick, dont c'est l'anniversaire aujourd'hui. Je sais que des fois, il écoute sur la route. Alors peut-être qu'il est là actuellement. Mais celle qui est là, c'est Mélissa Dion-Deslandes. Bonjour Mélissa!
1: Salut, bon vendredi à vous autres.
0: Alors, tout comme nos auditeurs, tu devras déterminer qui de Martin, Stéphane ou moi a vécu l'anecdote suivante. C'est-à-dire, j'ai participé à un jeu télévisé pour me payer de la bouffe. Et là, il y a un commentaire qui me concerne.
2: Non, mais raconte l'histoire, je le dirai après.
0: J'ai juste dit que j'ai participé à Lingo il y a plusieurs années avec Feu Pauloud pendant que j'étais aux études.
1: Ouais.
0: Puis je dis, j'étais un peu gênée, tu sais, parce que je voulais manger. Puis, je ne l'ai pas dit à mes parents.
1: Okay. Ah, mais,
0: ça enlève de la crédibilité à mon histoire.
2: J'ai un commentaire sur Facebook de Carrie qui dit, elle dit, je crois pas Marie-Ève. Elle dit, voyons pas parler de ça à sa famille. C'est inconcevable, surtout que tu as dit que tu étais là plusieurs épisodes.
0: Oui, mais j'étais gênée à l'époque. J'étais plus gênée qu'aujourd'hui. Mais bref, c'est correct.
2: Mais en tout cas, je trouve que le point est là. Stéphane?
0: Vas-y.
3: Moi, c'est 98-99. Je me souviens pas de l'année parce que je buvais beaucoup. J'avais plus de sous parce que je payais ma boisson. Bref, toujours est-il qu'il y avait un nouveau jeu qui s'appelait La tête de l'emploi. Et c'était avec Véronique Cloutier. Et puis, j'ai décidé de participer. La dame à côté de moi a été pigée pour participer. Puis elle a dit, oh, ça me tente pas, ça me gêne. Je vais le faire parce que c'est pour ça que j'allais là. Moi, je voulais gagner, je voulais faire des sous. Finalement, je me suis rendu genre en demi-finale. J'avais toutes les bonnes réponse. Même Véronique à côté, elle m'a dit « Tu savais? » Ben oui, mais c'est pas moi qui avais gagné finalement, fait que j'ai pas mangé.
1: Ben c'est bien triste comme fin.
2: Ouais. Non, moi, c'est quand j'étais au cégep. Tu te souviens, on a partagé ça ensemble, être au cégep de Saint-Hyacinthe en même temps.
0: Ouais.
2: Et ouais, j'étais à Montréal, tu sais, cégep, on est moins fortunés. Puis c'était un petit groupe.
1: On dirait, là.
2: C'était un petit groupe sur le coin de la rue, tu sais, un petit vox pop vite fait, là,
0: ouais.
2: Ça. Fait que genre un petit 30$ pour manger un McDo. C'est simple de même.
1: Ah, c'est simple de même.
2: Voilà.
0: Alors à qui est-ce arrivé, Mélissa? Hey, elle
1: réfléchit,
0: hein? Pas sûr.
1: Ben, non, mais vous êtes rendu vraiment bon.
2: Là, je veux juste dire, Marie-Ève et moi, on a des votes. Stéphane n'en a pas.
3: Oui, j'en ai un.
2: Ah, t'en as un?
3: Oui,
2: bon.
3: C'est Stéphanie qui met un 10 sur moi.
2: OK.
1: Ben, écoute, moi, je sais que Stéphane serait capable de faire ça. Fait que j'ai goût de dire Stéphane.
3: Mais t'as raison.
0: Effectivement,
3: parle
0: à nous.
3: Véronique avait pas voulu me serrer la main parce que, disons que dans ce temps-là, j'avais pas de domicile fixe.
0: Ah.
3: Et donc, je sais pas. Bref.
0: Voilà. Mais t'as pas gagné.
3: Non, mais.
0: Triste.
1: Ce fut une autre époque.
3: Et voilà.
0: Tu vas t'installer puis tu vas nous parler d'un sujet qui me concerne beaucoup parce que j'ai eu une présentation Canva l'autre jour de mon enfant qui voulait que je lui achète certains produits pour la peau.
2: Canva? Mon Dieu, elle s'est donnée.
0: Elle s'est donnée, elle a fait à peu près 6 slides du pourquoi il fallait que j'investisse dans certains produits.
1: T'es pas sérieuse.
0: Ah oui, je te jure. Elle travaille vraiment fort.
2: J'espère qu'elle s'en va en vente ou quelque chose en marketing. Là. Il y a des compétences là.
0: Écoute, mon chum, il était outré. Puis moi, j'ai fait comme, ben, faut dire que la présentation est bien montée.
3: Mais si elle mettait autant d'efforts, pour se trouver un emploi, pour se le payer.
1: Alors, on va parler, de ce fameux skincare que finalement c'est les réseaux sociaux qui ont amené toute cette affaire là en tout cas puis moi j'en ai une pré-ado là mais c'est vraiment quelque chose de très important fait que j'ai quand même des bonnes nouvelles par rapport à ça Marie-Ève, je t'invite à écouter,
0: c'est sûr
1: tu vas peut-être trouver le produit qui va te plaire à toi puis à ton chum aussi, il va être moins outré
0: peut-être.
1: J'espère.
0: Merci beaucoup.
1: Merci,
0: Martin.
2: Oui, je suis là en fin de semaine, samedi pour la liste, puis le 4 à 7 New Country en fin de semaine. C'est Liane qui va vous le présenter.
0: Exactement, donc on se dit à lundi.
2: À lundi.
0: Et pour ce qui est de Stéphane, on te retrouve aux infos dans les prochaines.
3: Exactement, il va être question du gouvernement qui accorde 1,8 million de dollars à la municipalité de Brome.
0: Restez là.
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0: 8h35, ce vendredi 12 juin, c'est les infos avec Stéphane. Stéphane, on va se parler ce matin du Québec qui accorde plus de 1,8 million de dollars à la municipalité de Brome.
3: Exactement, c'est pour la construction d'un nouvel hôtel de ville avec salle communautaire. Donc, annonce qui a été faite par la députée de Brome-Missisquoi, Isabelle Charest. Un futur bâtiment qui va comprendre des bureaux municipaux, bien sûr, une salle du conseil, une cuisine, aménagement extérieur aussi et une rampe d'accès. Selon les élus, cet investissement va permettre d'offrir des installations modernes et mieux adaptées aux besoins des citoyens. Le maire William Miller, lui, souligne qu'il s'agit d'un projet structurant qui va permettre enfin à la municipalité de disposer de ses propres installations. Toujours en Estrie, le bilan 2026 de la Direction de la protection de la jeunesse révèle une situation assez préoccupante. Près d'un signalement sur deux concerne des cas de violence, tandis que 30 % touchent la négligence ou un risque sérieux de négligence, malgré une légère baisse d'environ 2 % des signalements là, dans la région. La DPJ qui fait face à un important manque de personnel, un déficit d'environ 90 intervenants, mais les délais de prise en charge sont toutefois améliorés. On passe de 100 à 50 jours. L'objectif, bien sûr, est fixe à 21 jours. On aimerait y arriver. Et donc, la directrice souligne que de nombreux adolescents souffrent d'anxiété et de détresse. Et le gouvernement fédéral a annoncé une stratégie alimentaire nationale qui vise à permettre aux Canadiens et Canadiennes d'avoir plus facilement accès à des fruits, des légumes et autres produits frais issus de la production locale à des prix plus abordables. Le plan présenté hier vise à transformer la manière dont les aliments sont achetés, vendus, transportés et distribués au Canada afin de mieux soutenir les agriculteurs, les petits acteurs indépendants et les consommateurs, bien sûr. Voilà pour l'essentiel de l'information. Détail, autre nouvelle, m105.ca.
0: Merci beaucoup, Stéphane. On te retrouve tantôt.
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0: Moi, c'est Marie-Ève. Je suis avec vous jusqu'à 9h. Et je profite de ce moment pour vous rappeler que les Franco de Montréal débutent aujourd'hui. Il y a toujours un peu de nous dans les Franco parce qu'il y a l'École nationale de la chanson qui est sur place avec son spectacle. Il y a plusieurs personnes que vous avez vues passer par le Festival international de la chanson de Granby aussi. Alors, francomontréal.com si vous voulez avoir les détails et peut-être vous planifier des sorties. Quand même, beaucoup de choses aussi à faire dans notre région en fin de semaine. Là, et on espère que le soleil va revenir. Je suis très, très heureuse de vous offrir Pink pour commencer cette demi-heure.

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On a deux rendez-vous. Le premier, c'est dimanche pour les classiques à compter de 10 heures. Sinon, vous nous retrouvez lundi. On sera en direct de Cowansville pour les célébrations du 150e de la ville. Alors là-dessus, bon week-end!

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16: Alors, je vous dis bienvenue.

examen. Alors, nous, ben, on va prendre notre air d'aller de ce vendredi qui sera fort agréable. Je vous le promets, plein de bonnes chansons pour commencer votre journée. On va avoir du Charlotte Cardin, du Phil Collins. On a du Harry Styles, Scooter Gaz sera là. On a aussi Bruno Mars, Milky Chance. Il y en a aussi de la place pour vos demandes. Si vous voulez, vous m'écrivez directement sur notre messagerie texte

d'aujourd'hui. Alors, voilà, je vous le dis, si vous n'êtes pas sorti de la maison, sinon, ben, essayez de trouver des moments pour vous rafraîchir. Peut-être d'aller prendre une petite crème glacée un peu plus tard avec la gang du boulot. Pourquoi pas, c'est vendredi. Et voici Scooter Gaz.

accompagnée aujourd'hui et je vous ai dit, je veux vous parler du skincare et des ados et des pré-ados. Ça commence tellement jeune et même si vous limitez les accès, par exemple, à Internet, à vos enfants, ben vous allez voir vite que ça fait partie aussi des conversations, parfois dans les cours d'école. Et il y a une

0: 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Et c'est pas tous les produits, hein, nécessairement, vous le savez, qui est vraiment bon à mettre. 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Puis, ben, ça vient aussi trop tôt. Le corps, les peaux de ces jeunes-là en ont pas besoin. Le rétinol, les acides exfoliants aussi, AHA, BHA. Il faut éviter ça. Et aussi, il y a une affaire de prix. 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
1: Pour se rafraîchir, et puis ben voici Phil Collins avec Another Day in Paradise sur M105 au travail. Bon matin!

0: C'était Charlotte Cardin sur M105. La voix que vous entendez, c'est celle de Mélissa, mais entrecoupée de Stéphane Côté.
1: Bonjour.
0: Il est trop pressé de nous faire les infos M105.
1: Non, pas tout de suite.
0: Tu me laisses aller.
1: Ben oui, ben oui.
0: J'ai une faire une grimace, c'est pour ça que tu riais, parce que j'ai pris une gorgée de café froid.
1: Ouais.
0: Mais pas un café froid volontaire. C'est le café qui traîne, c'est, puis qu'on prend une gorgée, puis on plisse les yeux.
1: Ouais,
0: puis
1: on fait une grimace, mais sauf qu'on paie une fortune pour avoir un café glacé.
0: Oui.
1: En tout cas.
0: Mais c'est pas pareil.
1: Mais quand
0: la
1: il est
0: glace,
1: froid, on dit non. Mais glacé, oui.
0: Ouais, c'est dans les attentes, je pense que ça se passe, en tout cas. Hey, aujourd'hui, c'est le 12 juin, Stéphane, oui. Et c'est la Journée mondiale contre le travail des enfants. On le sait que c'est une, ça se passe dans plusieurs pays où est-ce qu'il y a des enfants qui sont parfois forcés de travailler et pas dans des conditions optimales non plus. Il y a des gens quand même, je vais essayer de prononcer son nom comme il faut, Kailash Satyarthi, qui est un militant indien qui lui a consacré sa vie quand même à libérer des milliers d'enfants du travail forcé. Il a eu un prix Nobel de la paix également. Et c'est encore une lutte vraiment pour certains endroits dans le monde. Ici, on a des règles aussi. Hein? On peut travailler un petit peu plus tard maintenant et tout. C'était moins comme ça à une certaine époque. Hein? On se rappelle que on prenait les job-in, comme on dit.
1: Ah oui, ben oui. Ben écoute, moi, j'avais pas le choix. Mon père a toujours eu des restaurants. Naturellement, il voulait pas faire la job, je vais dire la job sale, par les employés.
0: Mais
1: il
0: par
1: voulait...
0: son enfant.
1: Mais le gars, moi, écoute, des hottes, là.
0: Ouais.
1: Plein de gras. Oui. Oui, oui. Moi, j'ai lavé ça pendant que les autres me regardaient. Puis moi, j'étais payé, attention, là, 5 $ par semaine.
0: Ah, c'est ça.
1: Pendant que l'autre avait 5 $ d'heure.
0: Ben c'est ça. Voilà, mais quand c'est des commerces familiaux, tu sais, on le sent encore.
1: On se fait avoir,
0: Oui, mais on se fait avoir, mais c'est le fun. On veut faire comme nos parents, mais pas ta hotte.
1: Mais quand tu passes l'été à faire ça avec tes parents, puis t'as pas le choix, là, pendant que tes amis s'amusent,
0: C'est ça. On sent un petit rancœur. On pourrait parler aussi de ce 12 juin qui était la Journée nationale de sensibilisation TDAH. As-tu des commentaires là-dessus?
1: Tu peux-tu répéter? Je regardais dehors, mais j'ai vu quelque chose passer.
0: Ben oui, c'est ça. On est très...
1: Et toi?
0: Oui, c'est ça. Moi aussi, j'ai vu quelque segment, chose passer.
1: Ouais, ce segment pourrait durer une demi-heure. Hein?
0: Oui, c'est ça. C'est pour ça qu'on va se dire. De quoi on va jaser à l'actualité, Stéphane?
1: 3,4 millions de dollars investis par Québec pour renouveler mesures Accès Nature.
0: D'accord, on y va tout de suite.
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7: Il est 10h02, Stéphane, à Québec, oui. Il investit 3,4 millions de $ sur 2 ans pour renouveler la mesure Accès Nature.
8: Ben oui, l'annonce qui a été faite cette semaine par la ministre responsable du sport et du loisir du plein air, Karianne Bourassa. Initiative, oui, qui vise à rendre les activités de plein air le plus accessibles, notamment pour les jeunes, les groupes vulnérables, les nouveaux arrivants aussi. Les parcs régionaux considérés comme des milieux essentiels à la vitalité des communautés, oui, sont au cœur de ce programme. En Estrie, ici, là, il y a 7 parcs qui participent, dont la gorge de Coaticook, le parc d'environnement naturel de Sutton, le parc également du Mont-Ham. Bref, l'an dernier, c'est près de 40 000 personnes qui ont bénéficié d'un accès gratuit à un parc régional. Donc, vous pouvez vous inscrire. Vous allez sur toutlemondedehors.ca. C'est simple, hein? toutlemondedehors.ca. Broome-Missisquoi, maintenant, qui a donné le coup d'envoi à sa saison estivale avec sa formule entièrement repensée. Hier soir, à Lac Broome, Tourisme Broome-Missisquoi a réuni plus d'une centaine d'acteurs de l'industrie pour la toute première édition de Plein Feu sur l'été. Hôteliers, restaurateurs, vignerons, artisans ont pu échanger et découvrir les nouveautés de la saison à travers différentes stations thématiques. L'objectif était clair, mieux se connaître entre entreprises pour mieux orienter les visiteurs et améliorer les expériences dans la région. En parallèle, il y a un guide numérique et des incontournables de l'été, là, 2026, qui a été lancé. J'ai mis le lien sur la page de m105.ca. Et la FADOC Richelieu-Yamaska entame un nouveau chapitre. Réunis en Assemblée générale avant-hier à Saint-Hyacinthe, c'est près de 150 participants qui ont assisté au dévoilement du conseil d'administration. André Beaumont va assurer la présidence, accompagné de Michel Duval à la vice-présidence. L'organisme, donc, en a profité pour présenter son rapport annuel qui est marqué par une année de transition, mais aussi de croissance. 4 500 nouveaux membres, avec plus de 40 000 membres dans la région. La FADOC confirme son rôle clé auprès des 50 ans et plus et amorce l'année à venir avec confiance. Ça s'en vient pour toi, ma chère.
7: Je veux ajouter, Stéphane, à ton bulletin d'information, qu'il y a une panne présentement Facebook, Instagram, Messenger. C'est pas seulement ici, c'est un peu partout dans le monde. Il y a différents incidents qui rapportent la chose. Alors, on peut pas vous dire quand ça va se rétablir. C'est sûr que si c'est votre outil de travail ce matin, ça se pourrait qu'il y ait des gros mots qui sortent. Alors, on va essayer de trouver l'information, donc, à savoir, avoir plus de détails là-dessus, puis on va vous revenir un petit peu plus tard.
8: Assurément. Voilà, merci beaucoup.
7: Merci,
8: M105.ca pour d'autres nouvelles.
7: À tout à l'heure,
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0: Eh ben oui, on a plein de spectacles à voir dans la région et ça commence ce soir. On a au Palace Julien Tremblay qui est là à 20h dans le foyer Yves Gagnon. Demain, c'est Mario Jean qui s'installe et il sera là avec son spectacle Les Imparfaits Bonheurs. Ouais. Et on a aussi Guillaume Pinault qui sera lui le 18 juin. On a encore un petit peu de temps là quand même. Et on a Dom Babin. C'est un spectacle drôlement drôle dans cette série-là à 20h ce soir à la Maison de la Culture de Waterloo. Dom Babin qui est en rodage. On a aussi un spectacle hors série. C'est Ragtime Fest et c'est à 20h présenté donc le 13 juin, c'est-à-dire demain. Et on a aussi la possibilité déjà de garnir son agenda de plein de sorties d'été qu'il y aura. Entre autres, vous savez qu'on aura des spectacles, entre autres au Parc d'Avignon de Cowansville à l'été 2026. On en a aussi à Waterloo. On pourra revenir aussi pour Vie culturelle et communautaire ici avec Oasis sur la rue principale. Plein de beaux spectacles, de concerts. Et souvent, ça, c'est gratuit. Alors, on va en profiter.
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Bruno Mars, vous l'avez reconnu dans votre matinée de ce vendredi, 10h41. On est de moins en moins matinée, par exemple. Le temps avance et on va être bientôt rendu à la fin de semaine. Au retour de la fin de semaine, là, ça a l'air loin, le mardi, mais mettez-vous une alerte, une alarme sur votre téléphone pour être en ligne sur notre boutique J'aime 105 à compter de 9h le matin. 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Vous pouvez déjà les faire du lèche-vitrine sur notre M105.ca en fin de semaine en prolongeant le café, peut-être demain matin. Dans les prochaines secondes, je vous

0: Dupré, bon vendredi. 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
0: Bravo à Stéphanie Lapalme, c'est elle qui gagne la paire de billets pour aller voir la comédie Les filles à papa. On aura d'autres tirages, inscrivez-vous au m105.ca, section concours. On prévoit des orages aujourd'hui, ouais, on dit qu'il y a une veille jaune là avec Environnement Canada, orage violent, mais c'est plus pour la fin de soirée.

Exact, plutôt Chico. Et puis, William Cloutier, ouais, un des VG qu'on va découvrir maintenant sur la chaîne Musique Plus, version TikTok. Et je le vois très bien faire ça parce que, un, il y a une formation de comédien, il aime animer, il aime aussi chanter, c'est un amoureux de la musique. Il est là vraiment pour vraiment découvrir, c'est un curieux aussi. Alors, je pense que ça va vraiment être agréable de découvrir cette version TikTok de Musique Plus. Je veux pas vous parler de TikTok, de Musique Plus pendant de longues minutes parce que je vais découvrir cette chaîne-là un peu en fin de semaine. Je vais regarder ça puis vous en reparler la semaine prochaine. Mais je veux quand même vous inviter parce qu'en fin de semaine, on a le fameux 46e tour du lac Brome Sun Life. Il y aura 2500 participants qui seront là dans les beaux paysages qu'on a actuellement. Et vous allez avoir soit le choix, en fait, de distance ou de défi là, sur deux jours. Il y a des participants qui sont là en équipe ou en solo. Alors, je vous souhaite de passer vraiment de beaux moments là-bas. Si vous n'êtes pas inscrit, essayez. Allez directement sur coursethématique.com. C'est simple comme ça. Alors, voilà, je vous encourage. Je suis vraiment fière de vous si vous faites ce genre de choses-là en fin de semaine. Et notre tournée M105 sera sur place.

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7: Il est présentement presque 11h, à quelques secondes près. Stéphane, on va parler dans nos infos M105 du projet de loi Gabi-Renault qui vise à mieux protéger les femmes de la violence conjugale qui a été adopté hier à l'Assemblée nationale.
8: Exactement, nouvelle loi qui va permettre à une femme qui craint pour sa sécurité d'obtenir des renseignements concernant les antécédents en matière de violence conjugale d'un partenaire intime. La personne à risque donc devra remplir un formulaire en ligne ou au poste de police qui va être ensuite analysé par la Sûreté du Québec. Les policiers feront ensuite de la recherche d'informations et celle jugée pertinente sera communiquée à la personne donc concernée. Je vous parle maintenant du festival littéraire de Lac-Brome qui a connu un franc succès pour sa 5e édition qui s'est tenue là la semaine dernière du 3 au 7 juin au théâtre de Lac-Brome. C'est plus de 1000 visiteurs qui ont participé à l'événement qui rassemblait une vingtaine d'auteurs autrices sous le thème des récits de vie. Maintenant, il y avait au programme donc des projections, des spectacles, des rencontres, des ateliers d'écriture et parlant d'ateliers, il y avait un concours d'écriture jeunesse qui a également suscité un fort engouement. 130 participants. La grande gagnante, Eugénie Simard, élève de 5e année à Bromont. Ouais. Et selon le directeur général Pierre-David Rodrigue, cette édition a dépassé les attentes et confirme la place du festival comme rendez-vous incontournable en Estrie. Et j'avais une nouvelle sur M. Musk qui devient le premier trillionnaire, donc en frais après de richesse, toi. Ça c'est plus de 1 000 milliards de dollars.
7: Incroyable.
8: Oui. Alors toujours est-il que, juste pour la petite histoire, là, si vous dépensez 1 million à chaque heure de votre vie, ça va prendre 100 ans pour dépenser cet argent. Et là, il faut dépenser 1 million à l'heure.
7: My God.
8: Je me laisse aller. Ouais, c'est mon salaire à la seconde.
7: Écoute, c'est incroyable.
8: C'est la vie.
7: Voilà, c'est la vie. Voilà. Merci Stéphane.
8: M105.ca pour d'autres nouvelles.
7: Absolument.
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7: Oui, il est 11h02. On vous souhaite un bon début de journée puis presque un bon début de fin de semaine. Moi, j'ai déjà salué Stéphane parce que...
8: Vas-y.
7: J'ai croisé croisée cette semaine. Je suis allée aux Folleries et je veux les saluer là-bas parce que ben on nous écoute et aussi parce que ben ils sont comme mal pris dans les travaux actuellement qu'il y a au centre-ville de Granby, mais c'est accessible par en arrière. Puis je sais aussi que d'autres commerces dans ces environs-là, ne les oubliez pas parce qu'ils sont là.
8: Sur la rue principale, entre autres, tu parles?
7: Oui, la rue principale.
8: Mais la rue principale, c'est jusqu'à la fin juin, là, les travaux, pour l'instant.
7: Ben pour l'instant, voilà. Il y a aussi cette rue-là qui est Saint-Charles.
8: Saint-Charles aussi.
7: Voilà. Mais on peut accéder, il y a du stationnement, il y a façon d'y aller. Et je veux simplement le dire parce que aujourd'hui, c'est la journée.

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0: C'était Jennifer Lopez et David Guetta. C'est sur M105 au travail en ce vendredi que je présente toutes ces bonnes chansons, puis il y en a plein d'autres qui s'en viennent. Entre autres, Savage Garden. Ouais, on va retourner un peu dans nos souvenirs. Et je veux simplement vous dire que on a notre tournée M105 qui sera encore une fois sur la route tout l'été, mais c'est déjà commencé. Hein? On a fait déjà le marché public, des espèces d'événements aussi touristiques et gastronomiques. Et on a demain, c'est le tour du lac Brome, notre tournée M105 sera là. Donc, vous pourrez aller nous rencontrer directement là-bas. 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J'espère que vous passez un très bon vendredi. On va tomber dans notre week-end là, très bientôt, à partir de 13h. C'est notre chère Lydia qui sera là au micro pour vous faire passer du bon temps et vous amener dans cette espèce de frénésie de fin de semaine.
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0: Merci d'avoir choisi la radio de la Haute-Yamaskaye de Brome, ici M105. 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Alors, voilà, c'est lancé. Je veux vous dire qu'on a encore de bonnes chansons devant nous. On a entre autres Elton John, Dua Lipa qui s'en vient. 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

Midi 105 et aujourd'hui c'est le vendredi j'achète local. On va s'en reparler. On va aussi parler de tourisme dans Brome-Missisquoi et voici en attendant Jay Scott on my way sur M105.

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6: Bon midi, madame, monsieur. Ici Stéphane Côté. Voici les informations M105. Tout d'abord, le gouvernement du Québec accorde plus de 1,8 million de dollars à la municipalité de Brome là, pour la construction d'un nouvel hôtel de ville avec salle communautaire. L'annonce a été faite par la députée de Brome-Missisquoi, Isabelle Charest, au nom du ministre des Affaires municipales, Samuel Poulin. Futur bâtiment qui va comprendre des bureaux municipaux, une salle du conseil, une cuisine ainsi qu'un espace de réception. Là, il y a des aménagements extérieurs ici aussi qui sont prévus, dont une rampe d'accès. Selon les élus, cet investissement va permettre d'offrir des installations modernes et mieux adaptées là, aux besoins des citoyens, tout en favorisant la vitalité de la communauté. Le maire William Miller souligne qu'il s'agit d'un projet structurant qui va permettre enfin à la municipalité de disposer de ses propres installations. En Estrie toujours, le bilan 2026 de la Direction de la protection de la jeunesse, là, la DPJ, révèle une situation préoccupante. Près d'un signalement sur deux concerne des cas de violence, tandis que 30% touchent la négligence ou un risque sérieux de négligence. Malgré une légère baisse de 1,8%, là, près de 2% des signalements dans la région, la DPJ fait face à un important manque de personnel. On parle d'un déficit d'environ 90 intervenants. Les délais de prise en charge se sont toutefois améliorés, oui, passant de 100 à 50 jours, bien que l'objectif demeure à 21 jours. Selon la directrice par intérim, Manon Marcotte, les jeunes vivent sous une forte pression liée notamment aux réseaux sociaux et aux difficultés économiques. Elle souligne que de nombreux adolescents et adolescentes souffrent d'anxiété et de détresse. Le rapport donc soulève une question centrale. Les enfants sont-ils toujours une priorité dans notre société? La municipalité d'Eastman a inauguré aujourd'hui son nouveau garage municipal. C'est un projet majeur de près de 6 millions de dollars situé donc sur la rue des Étangs. Construit en un an, le bâtiment regroupe désormais les équipements et les activités des travaux publics sous un même toit. Amélioration importante pour l'efficacité des opérations et la rapidité des interventions. D'une superficie de plus de 1100 mètres carrés, l'infrastructure moderne comprend notamment 6 portes de service, des espaces administratifs et des installations destinées au personnel. Le projet a bénéficié d'une aide provinciale de plus de 3,7 millions de dollars là, dans le cadre du programme PRACIM. Selon la mairesse Nathalie Lemaire, cette nouvelle installation va permettre d'améliorer les services aux citoyens tout en répondant à la croissance de la municipalité.
7: C'est un beau projet qui permet de s'ajuster à nos besoins actuels, mais aussi on a prévu pour l'avenir, si on continue de s'agrandir comme ça, c'est possible aussi qu'à l'avenir, on ait plus de possibilités de faire certains travaux nous-mêmes au lieu de donner des contrats. Si notre équipe continue de s'agrandir comme ça, ben on va avoir besoin de plus de place. Donc là, on a prévu quand même assez d'endroits pour une bâtisse assez grande pour répondre aux besoins futurs. Puis c'est sur un terrain qui nous appartient, qui est assez grand. Si dans 20 ans, il faut agrandir, ben on pourrait agrandir là dans ce coin-là aussi.
6: Alors, l'inauguration s'est tenue en présence d'élus, d'employés et de partenaires du projet. Toujours en Estrie, la saison des fraises hâtives est désormais lancée malgré un printemps plus froid qu'à l'habitude. À Ange-Gardien, les potagers Gauvin ont déjà commencé les récoltes. Les fraises d'été, généralement prêtes autour de la Saint-Jean-Baptiste, devraient toutefois arriver plus tard cette année. C'est selon la région. L'autocueillette pourrait donc se faire attendre, mais Bruno Gauvin, propriétaire donc de potagers Gauvin, demeure optimiste.
8: Le réseau des parcs régionaux, qu'est-ce que c'est vraiment intéressant? C'est vraiment des beaux territoires nature, bien organisés, c'est géré aussi dans le cadre très, très, très professionnel, dans un cadre professionnel. Donc, une équipe qui est sur place, ça a une saveur locale aussi, les parcs régionaux. Là. C'est vraiment des beaux parcs de proximité qui peuvent accueillir là, les gens là, de façon là, vraiment adéquate là, sur leur territoire.
6: Par ailleurs, certains producteurs doivent faire face à une hausse du coût d'exploitation, notamment pour les salaires et le carburant. Reste à voir maintenant s'il y aura impact sur le prix du panier. Québec investit 3,4 millions de dollars sur 2 ans pour renouveler la mesure Accès Nature. L'annonce a été faite cette semaine par la ministre responsable du sport, loisirs et plein air, Karianne Bourassa. Initiative qui vise à rendre les activités de plein air plus accessibles, notamment chez les jeunes, les groupes plus vulnérables et les nouveaux arrivants. Les parcs régionaux, considérés comme des milieux essentiels à la vitalité des communautés, oui, sont au cœur donc de ce programme. Écoutons le directeur Pierre Gaudreau.
3: On prévoit nous autres la Saint-Jean-Baptiste pour les premières fraises. Entre la Saint-Jean-Baptiste, ça va le début.
6: Alors voilà, ce n'est pas M. Gaudreau que nous entendons présentement. Bref, on dit qu'en Estrie, 7 parcs participent à la mesure, dont le parc de la gorge de Coaticook, le parc d'environnement naturel de Sutton, également le parc du Mont Ham. L'an dernier, c'est près de 40 000 personnes qui ont bénéficié d'un accès gratuit au parc régional. Alors, vous êtes invité à vous rendre à toutlemondedehors.ca pour réserver votre accès gratuit pour la saison estivale. Faut croire qu'on a l'air de manger des fraises. Au sport, peut-être vous dire que, bon, ce soir à l'autodrome de Granby, ça demeure pour l'instant ouvert. Il y a toujours des courses pour l'instant, mais on surveille la météo de très près, c'est ce qu'on nous dit. Maintenant, pour la FIFA, c'est la Coupe du Monde, mais le Canada qui, donc, reçoit la Bosnie. C'est à 15h aujourd'hui à Toronto. Les États-Unis qui, eux, à 21h ce soir, reçoivent la visite du Paraguay. Et au stade Napoléon-Fontaine, les guerriers juniors reçoivent les Ducs de Longueuil, c'est à 19h30, tandis que les guerriers seniors visitent les Pirates à Saint-Jean-sur-Richelieu, c'est à 20h. Voilà pour les informations, les sports. Détails, autres nouvelles, cm105.ca. Et à 12h40, c'est l'heure pour moi de vous souhaiter bon appétit.
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9: Merci d'être à notre rendez-vous, le rendez-vous de la mi-journée pour nos midi M105. Mélissa qui est là, mais aussi je vais vous parler de certains sujets, mais c'est surtout aussi la présentation de certaines entrevues que vous avez peut-être manquées qui concernent notre région et ça, on s'en fait vraiment un devoir. On va en savoir plus sur tout ce qui s'en vient dans le tourisme, dans nos rendez-vous de Brome-Missisquoi et aussi on parle de J'achète local en ce vendredi.

0: La musique de Shawn Mendes sur M105, au midi M105, toujours avec Mélissa pour terminer la semaine. Ce matin, dans M105, le matin, on a reçu Stéphanie Dupuis qui est venue parler à l'émission matinale de cette programmation touristique de Brome-Missisquoi. Plein de rendez-vous à mettre à l'agenda. On réentend tout de suite cette entrevue.
1: Quoi, hier, chez Vitalité sur Eau, c'était le lancement de la saison estivale dans Brome-Missisquoi. C'est pour ça qu'on était là, tu sais. Stéphanie Dupuis, qui est conseillère en tourisme, communication et marketing au CLD Brome-Missisquoi, est justement avec nous pour en discuter. Salut Stéphanie.
2: Bonjour.
1: Tous les acteurs, en tout cas plusieurs acteurs du monde touristique étaient réunis pour lancer justement cette belle formule qui s'appelle « Plein feu sur l'été ». Parle-nous des nouveautés et des incontournables.
2: Il y en a une belle tonne, je dirais. On a vraiment une chance assez inouïe dans la région. À chaque été, il y a plein de nouveautés qui arrivent. Donc, je vous en donne quelques-unes en rafale, là, mais on ne fera pas le tour ce matin, mais c'est sûr. Donc, déjà, sur la route des vents, on accueille un nouveau vignoble. C'est la ferme Cidricole Equinox qui s'est mis à produire du vin. Donc, cette année, ils auront 3 vins à nous proposer. Donc, un nouvel ajout sur la route des vins. Du côté du gourmand, on a entre autres la distillerie Caumont qui est réouvert, ça avait été fermé, puis là c'est réouvert son bar de dégustation directement à la distillerie au Bedford Loft, un super bel espace avec vue sur la zone de production, l'alambic et tout. On a des nouveaux produits dans des attraits agro-touristiques. On a des incontournables aussi qui reviennent. Là. Tu faisais mention d'incontournables. Donc, il y a la Grande Tablée à la Brome qui revient, puis aussi leur mercredi food truck, les jeudis gourmands à Farnham, entre autres. On a bien sûr tous nos marchés publics qui sont encore de retour. Plein air, vous avez sûrement entendu parler des nouveaux glissades d'eau au parc aquatique de Promont Montagne d'Expérience, donc une nouvelle section. Il y a le Mont Sutton aussi qui inaugure des sentiers ludiques. Là, c'est 15 stations interactives au sommet de la montagne. Mm-hmm. Sentier Westwood, des nouveaux sentiers où se promener à Sutton puis apprendre plus sur l'histoire de la région. Des nouveaux circuits vélos. Il y a vraiment une tonne de trucs, plein de choses aussi dans le culturel. Il va y avoir un festival de cirque à Bromont qui va s'appeler Mouvement. Plein d'événements musicaux aussi qui reviennent. Festival Faune, il y a le Festival international de la chanson qui visite Bromont encore une fois cette année. Donc, il y a vraiment une tonne de nouveautés puis d'événements qui sont de retour, là, mais qu'on dit incontournables. C'est vraiment des événements qui sont pas nouveaux, mais qui sont définitivement à ne pas manquer.
3: Et justement, il y en a beaucoup. On n'a pas fait le tour parce qu'il y en avait beaucoup. Fait que ça prend un guide pour ça. Puis là, on peut le faire numériquement.
2: Oui, c'est la première année qu'on fait ça. Donc, on a fait un guide numérique des incontournables puis des nouveautés de la saison estivale 2026. Puis ce guide-là, il est disponible sur le site de Tourisme Brome-Missisquoi, dans la section brochure, vous allez le retrouver. Ça fait plus d'une trentaine de pages. Vous avez tous les détails là-dedans, les liens cliquables pour aller directement à l'événement ou à la page de l'attrait qui propose une nouveauté. Donc, vous allez vraiment retrouver toute l'information à cet endroit-là pour vous assurer de ne rien manquer. Parce qu'on sait, les gens, selon nos dernières études, là, vont beaucoup voyager près de la maison ou rester au Québec, là. Donc, pour ceux, toujours agréable de redécouvrir notre propre région, là. Donc, pour ceux qui ont envie de sortir un peu puis de découvrir autre chose, pas trop loin de leur cour arrière, là, c'est une belle option.
1: Ça va faire du bien au portefeuille, puis on a plein de choses à découvrir chez nous. Fait qu'on reste chez nous. Merci beaucoup, Stéphanie.
2: Hey, avec grand plaisir. Bonne journée.
1: Bonne journée à toi aussi. Alors, vous voyez qu'il y a plein de choses à faire dans Brome-Missisquoi avec plein feu sur l'été. On parlait avec Stéphanie Dupuis.
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0: Au midi M105, on se dirige vers nos infos M105 de 12h30. J'ai le goût de vous dire à quel point c'est satisfaisant de voir que notre marché public de Granby est de retour. Oui, les samedis matins, comme la tradition le veut, et aussi les jeudis soirs. Alors, on vous invite, c'est à la place Johnston, ici en plein cœur du centre-ville de Granby. Et vous allez découvrir les producteurs d'ici qui nous amènent de la marchandise, des produits frais. C'est vraiment festif, il y a une ambiance, c'est le cœur vraiment d'une ville, un marché public, et on vous invite pour la belle saison. Là, c'est commencé, alors le meilleur est à venir, c'est le cas de le dire. Voilà, place aux infos M105, bon vendredi.
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7: Ici Stéphane Côté, voici les informations M105. Eh bien, c'est aujourd'hui que se termine la session parlementaire à Québec, la dernière avant les élections générales du mois d'octobre. Le gouvernement mène un blitz afin de faire adopter des projets de loi, là. Deux d'entre eux ont été adoptés hier, celui sur les boissons énergisantes et celui sur la violence conjugale. Aujourd'hui, on surveille notamment le projet de loi sur la carte électorale, ainsi que celui sur l'incarcération des personnes dont l'état mental représente un risque. Le Festival littéraire de Lac-Brome a connu un franc succès pour sa 5e édition qui se tenait la semaine dernière au Théâtre du Lac-Brome. C'est plus de 1000 visiteurs qui ont participé à l'événement qui rassemblait une vingtaine d'auteurs, d'autrices, là, sous des thèmes des récits de vie. Au programme, il y avait des projections, des spectacles, des rencontres, des ateliers d'écriture et le concours d'écriture jeunesse a également suscité un fort engouement avec 130 participants. La grande gagnante, Eugénie Simard, élève de 5e année de Beaumont. Et Elon Musk, l'homme le plus riche du monde, est en passe de devenir le premier trillionnaire. Eh oui, SpaceX, son entreprise de fusées, fait son entrée en bourse aujourd'hui, ce qui devrait lui permettre de franchir la barre du trillion de dollars. Pour vous dire, petite histoire, pour épuiser une telle somme à raison de 1 000 000 $ dépensés à l'heure et par jour, il faudrait plus d'un siècle pour le faire. Voilà pour l'essentiel de l'information. Détail. Autre nouvelle, M105.
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0: Ava Max avec Kings and Queens sur les midis M105. Hier, dans le retour M105, ma collègue Lydia a reçu Geneviève Brouillard, directrice de la Chambre de commerce et industrie de Granby Région. Et puis, ben, elle a parlé de cette journée parce que ce vendredi, c'est la journée J'achète local. Plein de mesures incitatives. Aussi, ben, on donne le pourquoi c'est important d'acheter local. Et puis, ben, Geneviève Brouillard répond à ceci.
1: Bien, assurément que quand on pose un geste économique comme celui-ci, c'est-à-dire l'achat local, bien, on choisit de soutenir une entreprise d'ici. Donc, puis en investissant local, bien, ça contribue à garder les dollars sur notre territoire, à soutenir des emplois, à faire vivre nos commerces qui sont... nous, nos restaurants, nos producteurs, nos entrepreneurs. Donc, c'est un geste qui est très, très porteur là, de soutenir avec l'achat local.
2: Et justement, si quelqu'un souhaite soutenir cette économie locale, qu'est-ce qu'on peut faire concrètement?
1: Ben oui, donc il y a un beau lancement qui s'est fait là, par une belle initiative ce matin par Commerce Tourisme Granby Région avec la carte Hello. Donc, elle est en ligne depuis 11h ce matin. Elle regroupe là, 75 commerces participants. Puis, la carte offre actuellement là, une bonification de 35% sur tout achat de 30$.
2: Ah, ça vaut
1: donc,
2: la
1: avec
2: peine.
1: Ouais, avec un maximum de 3 bonifications. Donc, c'est vraiment un geste qui est simple, mais qui permet là, d'encourager, de découvrir et même, je dirais, redécouvrir là, les commerces de chez nous.
2: Et pour s'en procurer une carte, on fait comment?
1: C'est d'aller directement là sur internet sur Commerce Tourisme Granby Région là pour lequel vous aurez l'occasion là de cliquer sur la carte Hello.
2: Et justement en parlant d'initiatives comme ça, est-ce qu'il y en a d'autres dans la région?
1: Ben une initiative toute simple, on a le parcours de l'Alte Gourmande sur le territoire là de la Haute-Yamaska qui vous permet de découvrir là les producteurs locaux. C'est un parcours qu'on retrouve aussi là sur le site web de Commerce Tourisme Granby Région qui vous donne accès là vraiment à un parcours qui va être diversifié en termes de producteurs, en termes de besoins d'achat. Et encore un geste qui est plus simple, mais c'est vraiment de se dire à chaque fois qu'on veut acheter quelque chose, que ce soit un produit ou un service, ben se dire est-ce que il y a quelqu'un sur mon territoire ou proche de chez moi qui pourrait me l'offrir. Et de cette façon-là, on vient vraiment soutenir là, l'ensemble là, de l'écosystème économique.
2: Ben merci beaucoup, Geneviève Brouillard, directrice générale de la Chambre de commerce et de l'industrie de la Haute-Yamaska.
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C'était Limites M105 et j'aime ça parce que cette heure-ci, quand je vois Lydia entrer dans le studio, je me dis que la fin de semaine commence maintenant. Je souhaite de passer une belle fin de semaine, puis ben on se retrouve la semaine prochaine. À bientôt!

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10: Bon début d'après-midi, on a présentement 28 degrés sur la Haute-Yamaska, Brome-Missisquoi, mais on va chercher l'ombre aujourd'hui hein, parce qu'on a présentement ressenti 38. Si vous avez l'air climatisé, je suis jalouse de vous. Lydia Bonnet est avec vous jusqu'à 16h aujourd'hui. Dans quelques instants, pour cette vague musicale, on s'offre...

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0: La dernière à Laurence Nerbonne, c'était Next à M105. Et demain, il annonce beau, gros soleil. Et j'ai l'activité parfaite pour vous si vous aimez les alpagas. Ouais, du côté de Roxton Pond, il y a Passion Alpaga qui organise dans le cadre de la Journée mondiale du tricot, ben un moment de tricot jasette. Alors, à partir de 13h, vous pourrez apporter vos propres projets de tricot. Tout ça accompagné de magnifiques et trop, trop cute alpagas. Il y aura d'ailleurs des rafraîchissements sur place, des choses à manger. Il faut réserver, par contre, sa place, simplement les appeler ou leur écrire directement sur leurs médias sociaux. Et si jamais il pleut un petit peu, ben inquiétez-vous pas, il y a quand même un abri au niveau de la grange, mais ça annonce, comme je vous dis, super gros soleil. Très belle activité à faire dès demain, 13h à 17h. C'est du côté de Roxton Pound, chez Passion Alpaga. Dans quelques instants, c'est Kane Brown, Marshmello, Mars en net.
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C'était Gabrielle de Trois-Maisons à M105 au travail PM. Il y en a sûrement une couple qui sont déjà en fin de semaine. 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Et juste vous dire aussi que du côté de l'autodrome de Granby, ben malheureusement, on a annulé la soirée de ce soir parce que le risque d'orage était beaucoup trop grand. Alors évidemment, l'organisation qui est déçue d'annuler encore une autre soirée.

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12: Il est 14h01, c'est le temps des infos M105. Marianne Roy, on connaît maintenant le bilan de la DPJ en Estrie.
13: Effectivement, en Estrie, le bilan 2026 de la Direction de la protection de la jeunesse révèle une situation préoccupante. Près d'un signalement sur deux concerne des cas de violence, tandis que 30% touchent la négligence ou un risque sérieux de négligence. Malgré une légère baisse de 1,8% des signalements dans la région, la DPJ fait face à un important manque de personnel, avec un déficit d'environ 90 intervenants. Les délais de prise en charge se sont toutefois améliorés, passant de 100 à 50 jours, bien que l'objectif demeure fixé à 21. Le gouvernement fédéral a annoncé une stratégie alimentaire nationale visant à permettre aux Canadiens d'avoir plus facilement accès à des fruits, des légumes et d'autres produits frais issus de la production locale à des prix plus abordables. Le plan présenté hier vise à transformer la manière dont les aliments sont achetés, vendus, transportés et distribués au Canada afin de mieux soutenir les agriculteurs, les petits acteurs indépendants et les consommateurs. Le gouvernement affirme que cette stratégie s'appuie sur plus de 3 milliards de dollars d'investissement sur 10 ans. Et des objets interdits et non autorisés ont été saisis le 4 juin à l'établissement de Cowansville, un centre fédéral à sécurité moyenne. L'intervention a été rendue possible grâce à la vigilance du personnel et parmi les éléments saisis, il y avait du cannabis, du tabac et des accessoires électroniques. La valeur totale est estimée à plus de 54 000 $. Le service correctionnel du Canada rappelle qu'ils utilisent divers moyens pour contrer l'introduction de substances, dont des chiens détecteurs et des équipements spécifiques. Et le SCC poursuit ses efforts afin d'assurer un milieu sécuritaire pour les détenus et le personnel. Voilà, pour plus de détails et d'autres nouvelles, rendez-vous à m105.ca.
12: Merci Marianne.
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12: Lydia Bonin qui est derrière le micro jusqu'à 16h aujourd'hui. La semaine prochaine, l'émission matinale M105 le matin sera en direct de Cowansville dans le cadre du 150e anniversaire et on va recevoir bon plusieurs personnes en entrevue. Oui, mais entre autres, Gabrielle Fredette sera des nôtres à 8h10 en direct de Cowansville. Il y aura même une perfo sur place. Mais en attendant, on va se contenter de sa chanson à la radio, Gabrielle Fredette. Tant qu'on est toi et moi, ça s'en vient dans quelques instants. Tyler Cruz, Usher aussi seront là dans quelques instants. Mais pour tout de suite, voici Katy Perry avec Teenage Dream à M105.

0: Il est 14h23, on vous souhaite un bon après-midi. Très bel après-midi d'ailleurs, très ensoleillé. 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Dans quelques instants, c'est Laurence Saint-Martin qui s'en vient avec Sèche tes pleurs.
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0: Ray à M105, et c'est une journée ensoleillée, oui, mais une journée très, très chaude. On a présentement 30 degrés sur la haute Yamaska, Brome, Missisquoi. Avec une humidex, on a ressenti 38 d'ailleurs. On a un risque d'orage violent plus tard cet après-midi, avec de la pluie aussi. Pour ce soir et cette nuit, ce sera des averses, mais ça devrait cesser le plus tard ce soir. On attend quand même un 15 degrés. Demain, samedi, la bonne nouvelle, beau gros soleil avec un maximum de 27. En journée, avec humidex, on va ressentir 29. Un petit peu moins pire qu'aujourd'hui quand même. Hein? Et dimanche, bien, on a 60% de possibilité d'averses en journée, avec un maximum cette fois-ci de 25. Et dans quelques minutes en musique, on poursuit. Fred s'en vient, sale barbe aussi.
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Il est 14h56 et aujourd'hui, c'est la deuxième édition de la journée J'achète un produit québécois. D'ailleurs, je vous rappelle, en fin de semaine, il y a le marché public de Granby. Il y aura d'ailleurs des jeux gonflables pour les enfants en matinée et aussi la première édition de cette année du marché local de Waterloo. Il y aura cette fois-ci fabrication de bijoux en papier. Alors, je vous invite à y porter attention lors de vos commissions aujourd'hui ou en fin de semaine d'acheter local.

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6: Ici Marianne Roy et voici les infos M105. Le gouvernement du Québec accorde plus de 1,8 million de dollars à la municipalité de Brome pour la construction d'un nouvel hôtel de ville avec salle communautaire. Le futur bâtiment comprendra des bureaux municipaux, une salle du conseil, une cuisine ainsi que des espaces de réception. Des aménagements extérieurs, dont un stationnement et une rampe d'accès, sont aussi prévus. Selon les élus, cet investissement permettra d'offrir des installations modernes et mieux adaptées aux besoins des citoyens, tout en favorisant la vitalité de la communauté. Le projet de loi Gabi-Renault qui vise à mieux protéger les femmes de la violence conjugale a été adopté hier à l'Assemblée nationale. La nouvelle loi va permettre à une femme qui craint pour sa sécurité d'obtenir des renseignements concernant les antécédents en matière de violence conjugale d'un partenaire intime. La personne à risque devra remplir un formulaire en ligne ou dans un poste de police qui sera analysé par la suite par la Sûreté du Québec. Les policiers feront ensuite de la recherche d'informations et celles jugées pertinentes seront communiquées à la personne. Et la FADOC Richelieu-Yamaska entame un nouveau chapitre. Réunie en Assemblée générale annuelle le 10 juin à Saint-Hyacinthe, près de 150 participants ont assisté au dévoilement du Conseil d'administration 2026-2027. André Beaumont en assurera la présidence accompagné de Michel Duval à la vice-présidence. L'organisation en a profité pour présenter son rapport annuel marqué par une année de transition, mais aussi de croissance avec plus de 4500 nouveaux membres. Voilà, pour plus de détails et d'autres nouvelles, rendez-vous au m105.ca.
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7: Et il fait chaud aujourd'hui. Quoi de mieux que d'écouter la toute dernière de Mitsou avec Yacetidon? C'est chaud, ça s'en vient dans quelques instants. On aura du bon vieux Bon Jovi dans quelques minutes. Maroon 5 aussi viendra faire son tour, mais pas tout de suite. On débute avec une grande chanteuse, Lady Gaga. Voici donc Just Dance à M105.

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0: Il est 15h20, vous êtes à M105. Merci d'être branché à la meilleure radio de la Haute-Yamaska, Brome, Missisquoi. Et cette année, on fête les 150 ans de Cowansville et il y a un nouveau balado en lien avec ça. Ça s'appelle Une ville, mille histoires. Et dans l'épisode de cette semaine, on parle de l'hôpital BMP. On s'intéresse principalement à son importance pour la région et son rôle dans le développement de Cowansville. Je vous invite à aller écouter ça. C'est super intéressant. Dans quelques instants, on s'en va en musique. C'est Fouki qui s'en vient avec Elise.
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0: Olivia Dean à M105, le mercure continue de grimper cet après-midi. Il fait maintenant 31 à l'extérieur avec humidex. On a ressenti 40 degrés. C'est le temps de boire beaucoup d'eau. Si vous avez une piscine chez vous qui est déjà prête ou bien l'air climatisé, je vous conseille d'aller rechercher ça. D'ailleurs, il y a une veille d'orage violent pour la fin de l'après-midi. Ce soir et cette nuit, on attend un petit peu d'averse, mais ça devrait être pas si pire avec un 15 degrés. Demain samedi, c'est une super belle journée en journée avec un maximum de 27, du gros soleil, et dimanche, 60% de possibilité d'averse. C'est ce qu'on attend pour la journée dimanche avec un maximum de 25 degrés. On poursuit en musique dans quelques instants. Il y a Mike DeMiro qui s'en vient avant ça. C'est Milky Chance.
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6: Ici Marianne Roy et voici les infos M105. La municipalité d'Eastman a inauguré aujourd'hui son nouveau garage municipal, un projet majeur de près de 6 millions de dollars. Construit en un an, le bâtiment regroupe désormais les équipements et les activités des travaux publics sous un même toit, une amélioration importante pour l'efficacité des opérations et la rapidité des interventions. L'infrastructure moderne comprend notamment 6 portes de service, des espaces administratifs et des installations destinées au personnel. Selon la mairesse Nathalie Lemaire, cette nouvelle installation permettra d'améliorer les services aux citoyens tout en répondant à la croissance de la municipalité.
7: C'est un beau projet qui permet de s'ajuster à nos besoins actuels, mais aussi on a prévu pour l'avenir, si on continue de s'agrandir comme ça, c'est possible aussi qu'à l'avenir, on ait plus de possibilités de faire certains travaux nous-mêmes au lieu de donner des contrats. Si notre équipe continue de s'agrandir comme ça, ben on va avoir besoin de plus de place. Donc là, on a prévu quand même assez d'endroits pour une bâtisse assez grande pour répondre aux besoins futurs. Puis c'est sur un terrain qui nous appartient, qui est assez grand. Si dans 20 ans, il faut agrandir, ben on pourrait agrandir là dans ce coin-là aussi.
6: L'inauguration s'est tenue en présence d'élus, d'employés et de partenaires du projet. Le Québec voit son déficit budgétaire reculer de près de la moitié par rapport aux prévisions pour s'élever à 7,2 milliards de dollars pour l'exercice 2025-2026. Le rapport sur la situation financière de la province publié hier fait état d'une amélioration concernant les résultats préliminaires pour l'exercice financier s'étant terminé le 31 mars. Le déficit budgétaire représente une diminution de 47% par rapport à celui de 13,6 milliards de dollars établi lors du dépôt du budget en mars 2025. Et l'autodrome de Granby annule l'événement prévu ce soir en raison des conditions météorologiques. Des orages violents sont attendus entre 17 et 20 heures avec un risque élevé pour le secteur. La chaleur accablante a aussi contribué à la décision et les organisateurs évoquent des raisons de sécurité pour les pilotes, les équipes et les spectateurs. Voilà, pour plus de détails et d'autres nouvelles, rendez-vous au m105.ca.
8: Merci Marianne. Au sport, le Canada joue pour la première fois de la Coupe du monde de soccer masculin aujourd'hui contre la Bosnie-Herzégovine. Dimanche, un autre match de la finale de la Coupe cette année. Les Golden Knights qui affrontent les Hurricanes. D'ailleurs, les Hurricanes qui mènent présentement 3-2. Demain, les Roses de Montréal seront en action dès 16h contre l'AFC de Toronto, du comté de Toronto. Et il y a plusieurs matchs à domicile pour les Cosmos de Granby en fin de semaine. Samedi et dimanche, ça se passe au Parc Jean-Yves Faneuf. Aujourd'hui, 19h30, les Guerriers de Granby vont affronter les Ducs de Longueuil au stade de Napoléon Fontaine. Et ce soir, la soirée à l'autodrome de Granby a été annulée à cause de la météo, annoncée d'ailleurs par Lausanne. La météo, on attend un risque d'orage pour ce soir et cette nuit. Ça devrait cesser là aux alentours de cette nuit quand même. On attend des averses avec 15 degrés. Demain, samedi, du soleil toute la journée. On attend un maximum de 27. Et dimanche, ben on attend 60% de possibilité d'averses avec un maximum de 21.
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11: Bon début de week-end, Lydia Bonin qui reste avec vous jusqu'à 20h ce soir et préparez-vous parce qu'on va démarrer ce fort avec des classiques qui sentent bon l'été et la bonne humeur. On va faire un retour en 2014 dans quelques instants. Walk the Moon se sent bien avec Shut Up and Dance. Mais avant ça, en 1996, il y a Mr. President qui ont sorti un succès. Coco Jumbo, c'est ce qui s'en vient. Mais avant ça, la toune d'été par excellence, vous pourrez jamais me convaincre du contraire. Pour moi, c'est le meilleur succès de Sean Paul. Lève le son parce qu'on écoute tout de suite Temperature à M105.

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2: C'est une journée remplie de sorties musicales aujourd'hui. Premièrement, à seulement 23 ans, Olivia Rodrigo nous offre son troisième album, You Seem Pretty Sad for a Girl So In Love. Elle nous prouve sa polyvalence parce qu'on se retrouve vraiment dans les années 90 avec celle-là. C'est encore une fois le récit d'histoire d'amour, mais cette fois-ci, beaucoup plus mature, mais qui finit quand même et inévitablement par blesser. Ensuite de ça, Stromae fait son retour en musique, cette fois-ci en collaboration avec la chanteuse suédoise Tove Lo. La chanson s'appelle Des fleurs. C'est maintenant disponible, évidemment, sur toutes vos plateformes en ligne préférées. Et surprise de Soulja aujourd'hui aussi, une semaine après la sortie surprise de son nouvel album Monstre. Ben, il a décidé de sortir 12 nouvelles chansons originales. Donc, l'album Monstre est un album le double. Sur ce disque 2, on retrouve des collabos avec Fouki, Justin Legacy, Naomi et son vieil ami Diane aussi.
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0: Avicii Wake Me Up dans le beat du week-end. Quelle chanson pour bien partir son vendredi, hein? 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Et à tous mes fans de l'émission Friends, j'ai la chanson thème qui s'en vient dans quelques instants. I'll be there for you.
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0: C'était Mal Smith, Stargazing à M105. Et en fin de semaine, peut-être que vous allez dénicher la prochaine trouvaille. Tu sais, l'affaire que vous cherchez depuis des années, que vous trouvez jamais. Ben, en fin de semaine, c'est la fin de semaine de vente de garage du côté de Granby. Ce qui est le fun, c'est que la ville a fait une carte interactive pour trouver les ventes de garage qui auront lieu en fin de semaine. Et si jamais vous en organisez une, ben, vous avez encore le temps de vous inscrire. D'ailleurs, ça se fait via leur site web granby.ca. Dans quelques instants, pour sa musique, c'est Technotronic qui s'en vient.
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7: Ici Marianne Roy et voici les infos M105. En Estrie, la saison des fraises hâtives est désormais lancée malgré un printemps plus froid qu'à l'habitude. À Ange-Gardien, les potagers Gauvin ont déjà commencé les récoltes. Les fraises d'été, généralement prêtes autour de la Saint-Jean-Baptiste, devraient toutefois arriver plus tard cette année, selon la région. L'autocueillette pourrait donc se faire attendre, mais Bruno Gauvin, propriétaire des potagers Gauvin, demeure optimiste.
8: On prévoit une autre de la Saint-Jean-Baptiste pour les premières fraises. À Ange, la Saint-Jean-Baptiste, ça va le début. Mais la grosse saison va vraiment faire Saint-Jean-Baptiste jusqu'au 5-10 de juillet. Ça va être là le pic de production là après la Saint-Jean-Baptiste. On a commencé les récoltes de primeurs justement ce matin. Ces récoltes-là, par contre, c'est des fraises qu'on bichonne, si tu veux. Là, c'est des plastiques qu'on part dessus, puis c'est vraiment des petits volumes qu'on a. Ça, on en a en vente directement au kiosque. Mais pour la U-Pic, qui se trouve à être les grands champs, ça, c'est les autres sont pas prêts, les autres, par contre.
7: Par ailleurs, certains producteurs doivent faire face à une hausse des coûts d'exploitation, notamment pour les salaires et le carburant. Le premier ministre Mark Carney a annoncé un accord avec la France pour renforcer la coopération en matière de renseignement et de sécurité. L'entente vise aussi à solidifier les liens en défense et en industrie. Accompagné du président Emmanuel Macron, les deux dirigeants ont discuté de commerce et de technologies stratégiques, dont l'intelligence artificielle et les minerais critiques. Monsieur Macron a salué le Canada comme un partenaire clé pour l'Europe et cette rencontre précède le sommet du G7 où les enjeux géopolitiques seront au cœur des discussions. La classique BMP 2026 de la Fondation de l'hôpital Brome-Missisquoi Perkins a permis d'amasser plus de 63 000 $. Les fonds serviront à améliorer les soins offerts à la population. L'argent recueilli contribuera au réaménagement de l'imagerie médicale, évaluée à 2,2 millions de $. Parmi les améliorations prévues, de nouveaux outils technologiques pour les radiologues, tels que l'acquisition de portables et l'implantation d'un logiciel. Ces initiatives permettront d'accélérer les diagnostics et d'optimiser la prise en charge des patients. Voilà, pour plus de détails et d'autres nouvelles, rendez-vous au m105.ca.
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10: Merci Marianne. Au sport, le Canada joue pour la première fois de la Coupe du monde de soccer masculin aujourd'hui contre la Bosnie-Herzégovine. Dimanche, un autre match de la finale de la Coupe cette année. Les Golden Knights qui affrontent les Hurricanes. D'ailleurs, les Hurricanes qui mènent présentement 3-2. Demain, les Roses de Montréal seront en action dès 16h contre l'AFC de Toronto du comté de Toronto. Il y a plusieurs matchs à domicile pour les Cosmos de Granby en fin de semaine, samedi et dimanche. Ça se passe au parc Jean-Yves Faneuf. Aujourd'hui, 19h30, les guerriers de Granby vont affronter les Ducs de Longueuil au stade Napoléon Fontaine. Et ce soir, la soirée à l'autodrome de Granby a été annulée à cause de la météo, annoncée d'ailleurs par Lausanne. La météo, on attend un risque d'orage pour ce soir et cette nuit. Ça devrait cesser là aux alentours de cette nuit quand même. On attend des averses avec 15 degrés. Demain, samedi, du soleil toute la journée. On attend un maximum de 27. Et dimanche, on attend 60% de possibilité d'averses avec un maximum de 21.
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10: Je salue tous les amateurs de soccer parce que la FIFA a débuté hier. Évidemment, le Canada qui a joué pour la première fois aujourd'hui contre la Bosnie-Herzégovine. Et pourquoi pas s'offrir dans les prochaines minutes une des chansons qui a été écrite justement pour la Coupe du monde de soccer masculin. Shakira et Burna Boy, Die Die, ça s'en vient dans les prochaines minutes. Il y a David Guetta, il y a à peu près un mois, qui a pris une toune de Milky qui est sortie il y a quelques années. Il l'aurait fait un petit peu à sa sauce et il l'a sorti. Ça s'appelle Just the Way You Are. On se l'offre dans quelques minutes, mais avant ça, voici Technotronic, Pump Up the Jam dans le beat du week-end. Lydia Bonnet qui est avec vous ce soir jusqu'à 20h.

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1: Il y a à peu près 3 jours, Aya Nakamura annonçait sa venue au Centre Bell l'automne prochain. Les billets se sont tellement envolés vite qu'Evan Co a annoncé aujourd'hui une 2e date pour la chanteuse. Elle sera donc au Centre Bell le 24, mais aussi le 25 octobre prochain. Les billets pour le 25 sont déjà mis en vente si vous souhaitez en acheter un. Et aujourd'hui, on a appris qui seront les VJ pour Musique Plus. Je vous rappelle, Musique Plus qui s'apprête à renaître de ses cendres sous forme de vidéos qui seront publiées sur la plateforme TikTok. Il y a le gagnant de Star Academy 2021 et le coup de cœur du public lors de la 6e saison de Big Brother Célébrité. William Cloutier fera partie de l'aventure. Il y aura aussi Murphy Cooper, Pascal Debois qui sont des influenceurs qui seront là aussi. La créatrice TikTok Michelle Furtado, l'ex-danseuse professionnelle DJ Caraba et le YouTuber Mounir Kadouri, alias Mère de la Vague, qui feront partie de cette distribution-là. Les nouveaux DJ qui auront pour mission de faire découvrir les artistes, tendances et phénomènes culturels qui façonnent le Québec d'aujourd'hui.
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0: Jamais j'aurais pensé que Chris Stapleton et Justin Timberlake auraient fait une toune ensemble, puis pourtant ça sonne tellement bien. On vient de les écouter avec Say Something dans le beat du week-end. Et bonne nouvelle, demain, c'est la première journée du marché local de Waterloo. D'ailleurs, il y a une activité de fabrication de bijoux en papier sur place, mais évidemment, il y aura plusieurs exposants agroalimentaires et des artisans du coin. On parle à peu près d'une vingtaine. Et la bonne nouvelle, c'est qu'il annonce super beau, un beau gros soleil demain toute la journée. Je vous invite à y aller, ça se passe à partir de 10h jusqu'à 14h. C'est au parc du Centenaire du côté de Waterloo. Dans quelques instants, on poursuit en musique un souvenir de Kate Ryan. Elle là, elle là, ça s'en vient. Mais avant ça, Sacha Lopez avec All My People.
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0: On a fait un retour en 1990, le temps d'une chanson, c'était Mitsou avec Dis-moi, dis-moi dans le beat. Et cette semaine, dans le retour M105, on a fait plusieurs gagnants pour venir nous rejoindre jeudi prochain au lancement officiel de la saison estivale à M105. Il y aura entre autres sur place Claudia Bouvette qui va faire une perfo. Et si jamais vous n'êtes pas des gagnants cette semaine, n'inquiétez-vous pas, on va en faire d'autres la semaine prochaine, lundi et mardi, toujours dans le retour M105. Vous avez encore le temps de vous inscrire sur notre site web m105.ca dans la section concours. Dans les prochaines minutes en musique, Flo Rida s'en vient.
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6: Ici Marianne Roy et voici les infos M105. La classique BMP 2026 de la Fondation de l'hôpital Bromissisquoi Perkins a permis d'amasser plus de 63 000 $. Les fonds serviront à améliorer les soins offerts à la population. L'argent recueilli contribuera au réaménagement de l'imagerie médicale, évaluée à 2,2 millions de dollars. Parmi les améliorations prévues, de nouveaux outils technologiques pour les radiologues, tels que l'acquisition de portables et l'implantation d'un logiciel. Ces initiatives permettront d'accélérer les diagnostics et d'optimiser la prise en charge des patients. Le projet de loi Gabi-Renault qui vise à mieux protéger les femmes de la violence conjugale a été adopté hier à l'Assemblée nationale. La nouvelle loi va permettre à une femme qui craint pour sa sécurité d'obtenir des renseignements concernant les antécédents en matière de violence conjugale d'un partenaire intime. La personne à risque devra remplir un formulaire qui sera analysé par la Sûreté du Québec. Les policiers feront ensuite de la recherche d'informations et celles jugées pertinentes seront communiquées à la personne. Des objets interdits et non autorisés ont été saisis le 4 juin à l'établissement de Cowansville, un centre fédéral à sécurité moyenne. L'intervention a été rendue possible grâce à la vigilance du personnel et parmi les éléments saisis, on retrouve du cannabis, du tabac et des accessoires électroniques. La valeur totale est estimée à plus de 54 000 $ et le service correctionnel du Canada rappelle qu'il utilise divers moyens pour contrer l'introduction de substances, dont des chiens détecteurs et des équipements spécialisés. Voilà, pour plus de détails et d'autres nouvelles, rendez-vous au m105.ca.

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1: Pitbull dans le beat du week-end. Le chanteur qui, je vous rappelle, le 19 juillet prochain à Londres, va essayer de battre un record du monde, un record Guinness même. Ouais, du plus grand rassemblement de personnes portant une perruque chauve. Ça me fait assez rire. Dans les dernières années, les fans de Pitbull qui aimaient ça se déguiser en lui, ben là, on va essayer de battre un record. Bien hâte de voir ces photos-là de ce spectacle. Hey, Lydia Bonin qui vous accompagne jusqu'à 20h ce soir. Je vous rappelle, on a un méchant beau concours. Vous pourriez être l'un des premiers spectateurs à voir la spectacle Les filles à papa, pièce de théâtre, le jeudi 25 juin au théâtre L'Aparté du Verbe divin. Comment faire pour participer? Vous vous dirigez sur notre site web m105.ca puis vous vous inscrivez tout simplement pour peut-être mériter la chance de gagner une paire de billets. Mais sinon, je vous rappelle cette pièce de théâtre-là, Les filles à papa qui sont présentées tout l'été au théâtre L'Aparté du Verbe divin. Dans quelques instants, nous, on poursuit en musique. C'est Benson Boone avec Beautiful Things.
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0: Fever Dream d'Alex Warren, lui qui a annoncé dernièrement sortir un prochain album. Ça se passera le 28 août prochain. L'album s'appelle Wild Child. Déjà bien hâte d'entendre ces nouvelles tunes-là. D'ailleurs, lui qui sera au Centre Bell le 8 juillet prochain. Dans quelques instants, on poursuit la soirée ensemble, entre autres avec ce succès de Black Box.
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11: Ici Marianne Roy et voici les infos M105. En Estrie, le bilan 2026 de la Direction de la protection de la jeunesse révèle une situation préoccupante. Près d'un signalement sur deux concerne des cas de violence, tandis que 30% touchent la négligence ou un risque sérieux de négligence. Malgré une légère baisse de 1,8% des signalements dans la région, la DPJ fait face à un important manque de personnel avec un déficit d'environ 90 intervenants. Les délais de prise en charge se sont toutefois améliorés, passant de 100 à 50 jours, bien que l'objectif demeure fixé à 21 jours. Le projet de loi 23 sur les hospitalisations forcées a été adopté à l'Assemblée nationale. La réforme vise à intervenir plus tôt auprès des personnes en crise. En élargissant le critère de dangerosité, le projet permet une hospitalisation même sans danger immédiat. Les cas seront désormais traités par le tribunal administratif du Québec et Québec promet aussi d'ajouter des ressources et d'améliorer l'accompagnement des personnes vulnérables. Un investissement de plus de 100 millions de dollars est prévu pour soutenir la mise en œuvre du projet. Et la FADOC Richelieu-Yamaska entame un nouveau chapitre. Réunie en Assemblée générale annuelle le 10 juin à Saint-Hyacinthe, près de 150 participants ont assisté au dévoilement du Conseil d'administration 2026-2027. André Beaumont en assurera la présidence accompagnée de Michel Duval à la vice-présidence. L'organisation en a aussi profité pour présenter son rapport annuel, marqué par une année de transition, mais aussi de croissance avec plus de 4500 nouveaux membres. Voilà, pour plus de détails et d'autres nouvelles, rendez-vous au m105.ca.

0: bientôt à Montréal, Olivia Dean sera au Centre Bell le 7 août prochain. Malheureusement, c'est un événement qui est déjà complet. Si vous avez vos billets, les chanceux pourraient l'entendre en live. Lydia Bonin qui vous accompagne ce soir jusqu'à 20h dans le beat du week-end. 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Dans quelques instants, je vous offre en musique, entre autres, Tiësto avec Steve Aoki. Jackie Chan, ça s'en vient.
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voyons donc notre héros s'approcher de la victime d'un pas lent mais décidé quand même. 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

0: Les trois accords qui seront ici à Green Bay au parc Daniel Johnson le 24 juin prochain dans le cadre de la fête nationale. Ben hâte de les voir en show. Et je vais vous parler de ce soir parce qu'il y a le 1000 km du grand défi Pierre Lavoie qui passera à Farnham de 22h45 à 23h35. Il y aura plusieurs centaines de cyclistes qui vont traverser la ville dans le cadre d'une des étapes du 1000 km. Il n'y a pas de rue fermée, mais vous pourrez aller les encourager. D'ailleurs, ils vont passer par le chemin Yamaska, le boulevard Magenta, la rue Saint-Paul, la rue principale Est et la rue Jacques-Cartier. Et demain, ben, c'est la boucle. Ouais, la boucle du défi Pierre Lavoie qui passera aussi à Farnham. Par contre, cette fois-ci, il y aura des fermetures de route. On parle des routes 104 et 235, mais vous pouvez aussi aller les encourager. Sur ce, ben, moi, je vous souhaite une bonne soirée. C'était Lydia Bonin qui vous accompagne dans le beat du week-end. On se retrouve lundi, 13h. Bye!
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10: Ici Marianne Roy et voici les infos M105. La classique BMP 2026 de la Fondation de l'hôpital Brome-Missisquoi Perkins a permis d'amasser plus de $63,000. Les fonds serviront à améliorer les soins offerts à la population. L'argent recueilli contribuera au réaménagement de l'imagerie médicale, évalué à $2,2 millions. Parmi les améliorations prévues, de nouveaux outils technologiques pour les radiologues, tels que l'acquisition de portables et l'implantation d'un logiciel. Ces initiatives permettront d'accélérer les diagnostics et d'optimiser la prise en charge des patients. Le projet de loi Gabi-Renault qui vise à mieux protéger les femmes de la violence conjugale a été adopté hier à l'Assemblée nationale. La nouvelle loi va permettre à une femme qui craint pour sa sécurité d'obtenir des renseignements concernant les antécédents en matière de violence conjugale d'un partenaire intime. La personne à risque devra remplir un formulaire